Et qu'elle brillait. Ma parole, cette pièce-là. Et pour cause, hein. Son titre est The Shine. Voici une femme brillante aussi, jeune, même pas trentenaire encore, Davina, rappeuse, originaire de Kinshasa, en République démocratique du Congo. Et puis, son prénom de chanteuse, écoutez bien ça, moi je trouve ça doux, c'est une contraction des noms de ses parents. David, OK, Davina, non, David, et Hortense. Donc, elle voulait rendre hommage à ses parents avec le sobriquet qu'elle s'est donné, de beaux hommes. Et avec la chanson qu'on va entendre à l'instant, ça aussi, c'est un hommage. C'est un hommage au continent africain, de façon large, mais dès le début de la chanson, vous allez être en pays de connaissance, chers amis, parce que vous allez entendre des effluves de Soul Makossa, de Manu Dibango.

0: cette pièce-là, c'est presque un grand ensemble. Hein. Il y a l'AF, qui est un collectif, et un autre collectif, Original Groubonnet, OGB. Donc, les deux formations pour une pièce musicale qui s'appelle Carte en main. On reste chez nous maintenant. Celle-ci, là, je suis content de vous la faire entendre. C'est la première fois que vous allez l'entendre à Cosmopolite. Pourtant, je vous en ai parlé il y a de ça quelques semaines, ouais, sinon moi même, parce que Cruzito en a fait la promotion sur ses médias sociaux. Il s'amusait là avec la phrase « On est au Québec, c'est, on est au Québec, c'est ». Il a échantillonné cette pièce-là. Et puis, c'est devenu « Una cerveza, por favor ». Voici Cruzito en nouveauté.
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0: C'est permis, hein. C'est pas facile, par contre, je dois vous prévenir, mais c'est permis d'applaudir avec les fesses en écoutant la radio musicale de Radio-Canada et Cosmopolite. Une pièce combien divertissante de Maureen. On était en mode dancehall à l'instant. Clap, clap, clap. On applaudit avec les fesses. On va rester sous le soleil des tropiques là, dans les prochaines minutes avec Damso et Kalash. Donc, on va être non loin du dancehall et du chata. C'est vraiment intéressant. Puis là, je vous l'annonce tout de suite, d'ailleurs, chers amis, en ce vendredi de mai, au cours des prochaines semaines et l'été prochain aussi, je vais vous servir des bonnes doses de chata parce que j'observe, là, ces temps-ci, qu'il y a beaucoup de jeunes artistes qui s'intéressent à ce son-là, qui vient entre autres du dancehall. Ce son qui, présentement, ignore les frontières, puis qui est très, très fort aussi. Donc, on est dans les Antilles, avec ce son-là qui vient à l'origine de la Martinique, mais qui est fortement influencé aussi par des élans musicaux de la Jamaïque. Et là, c'est vraiment palpitant ce qu'on va entendre, parce que c'est deux boss ladies, Théodora et Meryl, ensemble pour propulser le chata en ce printemps 2026.
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J'aime ça quand on se régale de hits planétaires. On entendait à l'instant Air à Star, l'émission Cosmopolite. C'est Philippe Fémieux. Je vous offre à l'instant une plongée vers un style musical qui attire beaucoup d'oreilles par les temps qui courent. C'est le Sham Step. On va être guidé par le groupe qui s'appelle 47 Soul. C'est un collectif formé en Jordanie qui est aujourd'hui basé entre Londres et la Palestine. Je reviens à ce style musical-là, là, le Sham Step. Donc, fusion de rap, de musique électronique aussi. Vous allez entendre des instruments qui guident les troupes de danse en ligne, hein, de la musique traditionnelle du Levant. Donc, c'est la raison pour laquelle vous allez avoir l'impression d'être en voyage pendant un moment avec la chanson qui s'appelle Intro to Sham Step. Ouais, ça va devenir notre trame de voyage des prochaines minutes à la radio musicale de Radio-Canada, 47 Soul.

La prochaine pièce musicale est vraiment précieuse pour moi. Je l'écoute de façon très régulière parce que j'apprécie son caractère intemporel. Selon moi, là, c'est un morceau qui offre un bouclier aux assauts du quotidien. C'est un remix qui crée un pont entre le passé. Vous allez entendre des chants traditionnels, des racines iraniennes aussi. Mais j'ai aussi l'impression qu'on est plongé dans le futur avec cette pièce-là. C'est comme une espèce de cocon. Moi, j'ai l'impression d'écouter une espèce de chant ancestral qui aurait été capturé et qui serait resté longtemps dans une capsule spatiale. C'est une musique qui existe hors du temps, qui, selon moi, renforce l'aspect sacré, mystique de ce morceau-là. On y va, chers amis, en ce vendredi soir. Je suis content que vous ayez choisi la radio musicale de Radio-Canada. Hein. La pièce s'appelle Cairo Disco. On la savoure ensemble. 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

Une pièce bien locale. On écoutait Kizaba. Voici maintenant le DJ, producteur, compositeur londonien originaire du Ghana qui s'appelle Jules. Jules, ça fait une dizaine d'années hein, qu'il rince la scène musicale avec les textures sonores qu'il entend un peu partout et qui met de l'avant dans des collaborations qui sont vraiment très fertiles, notamment avec Stormzy, avec Lauryn Hill, avec Burna Boy aussi, Tyler the Creator, Wizkid et d'autres. Donc, il aime voyager, il tend l'oreille et puis il imagine des corps musicaux. Là, ce qu'on va entendre à l'instant, c'est la pièce qui s'appelle Perfect. Là, il collabore avec Kojo Black et elle nous offre une pièce qui est très sensuelle. C'est axé sur l'attraction, le désir, l'admiration pour l'être aimé. Alors, vous allez entendre dans quelques instants que les paroles mettent en avant l'exaltation émotionnelle puis la volonté de mettre ensemble là, puis d'être juste peut-être un petit peu trop, OK? De se laisser aller dans le moment présent.

La pièce qui fleurissait dans nos oreilles en ce vendredi de mai est titrée Lotus. J'espère que vous l'avez apprécié. C'est Philippe Fémion, on est ensemble jusqu'à 22h à l'émission Cosmopolite que vous pouvez attraper sur l'application mobile, sur la bonne vieille radio avec les ondes hertziennes et aussi sur la radio dans l'auto. Hein. Voici pour la première fois à l'émission Bombay Mami, une artiste indo-suisse qui mêle des musiques classique

indienne, à du pop, du R&B. Il y a plusieurs chansons hein, de Bombay Mami que j'aime. Et vous allez en entendre d'autres au cours des prochaines semaines. Cette artiste-là a commencé à faire de la musique alors qu'elle n'avait qu'à 14 ans. Elle regardait beaucoup MTV, hein, la chaîne de vidéoclips. Et c'est là qu'elle a entendu pour la première fois M.I.A., Lia, Missy Elliott. Donc, vous comprenez un petit peu le tableau, hein? Vous comprenez ce qui l'a touché et qui elle veut devenir comme artiste. Avec la pièce qui s'appelle Fire in Delhi, on va aussi mieux connaître cette femme-là. Parce qu'elle nous souligne au passage comme ça qu'elle écrit cette pièce-là alors qu'elle était dans un plein chaos, qu'elle sortait tout juste d'une relation toxique et qu'elle ressentait un besoin urgent de reprendre son pouvoir, son assurance aussi, hein? Ça nous arrive, ça, des fois, hein? On perd notre confiance, on perd notre mojo. Elle dit ici, je vais la citer pour être proche de ses propos, elle dit « Je savais que la seule façon d'y arriver était d'écouter mon instinct et de me faire confiance et de réaliser que je suis la seule maîtresse de mon destin. Voici Bombay Mami. »

On était en mode musique locale à l'instant avec la puissante voix de Joyce Insana à la radio musicale de Radio-Canada. J'ai maintenant une pièce qui, selon moi, donne le sentiment d'être compris. Une pièce qui nous conforte dans nos contradictions. Une pièce qui visite l'étonnant et désarmant lieu qui parle des contrastes entre la douleur et la douceur. Les paroles de Chronix parlent de la difficulté du quotidien, de la lutte pour survivre, du stress mental qu'on subit tous et toutes des fois. Hein. Mais la chanson aussi, le moment là où le moment le plus important, le plus intéressant à mon sens de cette chanson-là, c'est quand il parle de la lumière qui va jaillir. Puis la voix de Chronix, moi je l'aime parce que, oui c'est un chanteur, mais c'est comme un conteur aussi. Vous la connaissez cette pièce-là, moi aussi, depuis des années maintenant. Mais je pense que la raison pour laquelle elle va nous faire du bien ce vendredi, c'est que c'est un garçon qui affiche une vulnérabilité, puis je trouve qu'il n'y en a pas assez dans l'espace médiatique pour les temps qui courent.

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On dirait que 3 heures ensemble, ça passe comme une espèce de coup de vent, mais je suis vraiment content d'avoir passé avec vous, chers amis. Content de savoir que vous êtes très nombreux, nombreuses à venir vous réfugier les vendredis, samedis, dimanche soir à l'émission Cosmopolite. Je veux saluer mes camarades à la recherche, Camélia Boussaïd, Malik Touré, Massis à la recherche musicale, et Marie-Pierre Bouchard réalise Cosmopolite. C'est Philippe Fémieux. Je vous laisse à l'instant avec une mosaïque Afro Dance Hall. C'est une pièce qui vient de la rencontre entre la rue de la Gambie, des studios d'ici portés par le vent de la Jamaïque. Bonne soirée, à demain, samedi, 19h. Ciao tout le monde!

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Come and get your love de Redbone, et c'est ce qui met la table pour ce soir. Et ce soir, on restera pas au même endroit. On va passer d'un territoire à l'autre, pas en ligne droite, mais en suivant les traces que la musique laisse derrière elle. Des voix qui viennent du nord, d'autres qui portent encore la chaleur du sud. Des langues qui respirent différemment, mais qui racontent tout quelque chose de vivant. Parce que la musique, chez nous, elle ne fait pas juste voyager. Elle transporte, elle relie. Elle garde en mouvement ce qui pourrait autrement rester figé. Et ce soir, on va entendre ça. Des artistes qui avancent, qui se cherchent et qui se retrouvent aussi. Et entre chaque pièce, il y a quelque chose qui circule. Et on appelle ça une « good vibration ».

vient d'entendre Parade du grand et l'unique Daniel Lanois. Mitchell Magoons nous arrive avec une chanson qui s'appelle Cold Coffee. C'est le genre de moment où, quand tout est à la bonne température, c'est bon. Evan Red Sky avec Florabelle, que j'aime d'amour, qui c'est une tune qui nous reste dans la tête pour longtemps. Ernest Mounias, If I Want You Girl, un grand, grand classique ici à Minotan. Et au cœur de tout ça, Garrett T. Willie avec Same Pain. Parce qu'au fond, peu importe l'histoire, on finit toujours par ressentir la même chose.

C'est-tu pas merveilleux, cette chanson? C'était Cold Coffee de Mitchell Macoons. Toute la semaine, à l'émission Nouveaux sons, animée par Nicolas Ouellet, on découvre la liste des artistes en révélation pour les nouvelles révélations Radio-Canada cette année. Et je vous le rappelle, c'est une nouvelle formule cette année. Il va y avoir 12 artistes en liste dévoilés maintenant, cette semaine, et une sélection finale de 6 révélations qui sera faite en septembre. Donc, plus de découvertes pour nous, plus de musique, plus de fun, plus de tout. Parmi les artistes en liste, deux voix autochtones qu'on connaît déjà bien ici à Minotan, des artistes qu'on suit, qu'on

soutien qu'on va continuer de faire résonner tout au long de l'année, évidemment. Mais on commence dans le Nord avec Jurini, qui est le projet de Joey Patridge, originaire de Kujuak, au Nunavik. Chante en Inuktitut, folk ambiant, qui est habité par le territoire, par le silence aussi et par ce qui reste entre les notes. Ses chansons prennent le temps, elles respirent comme dans le Grand Nord. Voici Saint-Monique.

C'était Jorini, artiste en lice pour les nouvelles révélations Radio-Canada. Et on redescend vers le sud à Wendake avec Anima Aura, qui est aussi en lice pour les révélations Radio-Canada. C'est une artiste qui construit quelque chose de vraiment unique. Elle a le vent dans les plumes, si je peux me permettre. C'est un mélange assumé entre l'héritage autochtone, mais c'est des textures très électroniques, très pop, très bien fait aussi. Et sur scène, ben, ça se voit. Elle est une bête de scène. Je dois le dire comme ça. Je suis vraiment fan. C'est une belle personne aussi, très gentille. On l'écoute avec sa chanson « Circus ».

Vous êtes plusieurs à me demander le nom de cet artiste et elle s'appelle Louis. Pas Louis comme le roi Louis, non, c'est L-O-O-E-E. Voilà, c'est de la bombe. Je suis très fan. Maintenant, Adam Sturgeon, qui est un artiste anishinaabe originaire de London, oui, en Ontario. Il porte le projet Status Non-Status, qui est un nom assez chargé, qui dit déjà beaucoup. Non-Status parce que c'est son histoire familiale. Il y a eu une coupure. Il y a eu son grand-père, qui est un survivant des pensionnats. Il a dû renoncer à son identité légale pour pouvoir vivre, travailler et subvenir aux besoins de sa famille. Et Adam, aujourd'hui, ben, il compose avec ça. Donc, sa musique, c'est une démarche de reconnexion avec la langue, premièrement, avec la mémoire et avec ce qui a été effacé ou déplacé. Je dirais. Et avant la musique, il y a eu le hockey. Donc, évidemment, qui dit Première Nation dit le hockey. Il a joué dans la Ligue East Coast, Ligue américaine, si je ne me trompe pas. Et il a eu besoin, à un moment donné, de raconter son histoire autrement. Donc, avec le projet Status Non-Status, il transforme ces fragments-là en quelque chose de direct et assez frontal, mais profondément humain. Donc, son plus récent album, Big Changes, parle de survie, de ce qu'on porte et de ce qu'on tente de réparer. Donc, on écoute une pièce tout en nuances, en collaboration avec Julie Doiron qui vient de Moncton. Voici Good Enough. Friend.

On se fait plaisir, on vous fait plaisir. C'était Cashtin avec Tipaj Moon. Bibi Boxkin, c'est une artiste crie et métisse du nord de l'Alberta. Et elle vient de Palo Prairie, qui est une communauté où la musique fait partie du quotidien. Le territoire, les chevaux, le bush, comme ils disent là-bas, qui est le petit boisé. Et cette présence très forte de la musique country, ça s'entend. Sa musique est brute, enracinée. C'est un beau mélange de blues rock, de folk, de soul, avec une voix qui peut caresser, mais qui peut aussi griffer, si je pourrais dire. Elle se décrit comme une artiste façonnée par le muskeg. Et si vous vous demandez c'est quoi le muskeg, c'est un type de milieu humide, tourbeux, qu'on retrouve dans les forêts boréales. Donc, vous voyez un peu la texture. Et ça donne quelque chose de dense, de vrai. C'est une musique qui n'a pas de détour. C'est une démarche claire. Elle réaffirme qui elle est, d'où elle vient. Et elle intègre la langue Nehiya, qui est dans son univers à elle. Elle revisite des chansons qu'elle avait sorties il y a quelques années dans une version plus habitée, plus profonde, plus orchestrale. Mais là, elle revient en douceur avec cette chanson s'appelle Flight.

Vous êtes toujours à l'écoute de Minotan en ce vendredi soir sur les ondes d'ici musique. Une rencontre maintenant qui porte quelque chose de plus grand que la musique. Stella Standing Bear et PJ Vegas y unissent leur voix sur la chanson de Buffalo Nose. Et là, je vous parle pas des sables de Buffalo, OK? Go Habs, go! On est en pleine série, la série est encore jeune, donc on reste focus tout le monde. Mais c'est une pièce construite autour d'un symbole fort. Évidemment, je parle de la chanson, donc le bison. Et dans plusieurs cultures autochtones, c'est plus qu'un animal, c'est vraiment une mémoire vivante. C'est un gardien, c'est quelque chose qui a vu, qui a survécu et qui sait. The Buffalo Know. Et c'est exactement ce que cette chanson porte. Donc, Stella Standing Bear, qui est une artiste Lakota, qui revient à ses racines vers Pine Ridge, vers sa langue maternelle, celle qui a été transmise. Et à ses côtés, PJ Vegas, qui est le fils du célèbre Pat Vegas, oui, du groupe Redbone, qu'on a justement entendu en début d'émission. Et lui, ben, il arrive avec une voix ancrée dans des luttes d'aujourd'hui. Donc, c'est une parole assez directe, engagée et connectée au territoire. Et ensemble, ils créent une pièce qui parle de survie, de souveraineté et de cette connaissance profonde que même l'histoire n'a pas réussi à effacer. Et comme si, malgré tout, quelque chose continuait de tenir. Donc voici The Buffalo Know.

Vous l'avez peut-être reconnu, c'était le premier ministre du Manitoba, M. Wab-Kinew, il y a 20 ans. Donc, voilà, croyez en vos rêves. Et on poursuit le voyage avec deux autres pièces dans une autre vibe, une vibe que j'aime profondément, le reggae. D'abord, une reprise qui ralentit vraiment le temps, là, et c'est une des chansons les plus planantes, selon moi. Et si vous êtes fan de Bob Marley, ben, vous allez être servi, parce que quand c'est chanté en langue autochtone, ça résonne très fort. Et ailleurs, on va aller vers l'Ouest canadien avec un groupe, et j'arrive de leur communauté, j'ai eu le privilège d'aller chez les Lil Watt avec le groupe The Spiritual Warriors.

On vient d'entendre Mi'kmaq Africa, ce beau mélange entre la culture du Sénégal et celle des Mi'kmaq du Québec. Enfin, le 1er mai dernier, l'album de Handsome Tiger qu'on attendait avec impatience est sorti. Donc, l'album s'appelle First People 2. Je vous en ai beaucoup parlé. Maintenant, place à la musique. On l'écoute de maintenant. C'est parti. On se passe.

Classic Roots avec aïe, aïe, aïe, aïe, aïe, aïe, aïe. Et oui, et c'est là-dessus que se termine Minotan cette semaine. Kuti Miigwech, merci du fond du cœur d'avoir été là avec nous encore une fois. Je veux remercier l'excellente équipe derrière cette émission. Yolaine Modette, productrice au contenu. Guillaume Hubermont à la recherche. À la réalisation, Alexis Caron, alias DJ Caron. Oui, ce grand réalisateur. Et au micro, c'était moi-même, Samian. Et pour m'écrire, c'est simple. Minotan@radio-canada.ca. C'est toujours un privilège et un plaisir de vous lire. Et Minotan, je vous rappelle...

Appelle notre promesse, c'est le meilleur des musiques autochtones de partout à travers le Canada et aussi de partout à travers le monde. C'est aussi simple que ça. Et on se donne rendez-vous la semaine prochaine. Kichimiigwech. Bye bye.

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On suit notre propre tambour parce que ce matin, je reçois en entrevue, en direct, en chair et en os, la star française, le pianiste Sofiane Pamart. Aussi, une carte postale de Julie Aubé et Billie Eilish au cinéma. C'est un kaléidoscope.

0: Gros plan sur...
1: Gros plan sur une artiste montréalaise qui fait un tabac sur les réseaux sociaux. Elle s'appelle Alicia Créti. Elle vient de Laval, au Québec. Elle a fait sa marque à Los Angeles. Elle a de l'ambition, Alicia. Elle se donne les moyens nécessaires aussi pour arriver à ses fins. Son R&B teinté de soul a quelque chose de très chaleureux. Sa voix est incarnée à fleur de peau. Mais son histoire aurait pu prendre une toute autre tournure. Elle a étudié d'abord la finance à l'Université Concordia et c'est une amie, une très bonne amie, qui l'a convaincue de publier l'une de ses performances sur TikTok. Ça a déclenché quelque chose chez Alicia Créti. Et donc, elle s'est dit, dans ma tête, toute ma vie, je m'étais imaginée sur une scène, mais ce que je faisais dans la vie de tous les jours, c'était pas du tout ça. Donc, elle a changé de cap. Et depuis qu'elle a lancé sa première chanson, les choses se sont enchaînées pour la chanteuse. Elle est allée sur le plateau de Stephen Colbert. Elle s'est aussi produite sur la chaîne YouTube Colors, très célèbre chaîne qui a mis de l'avant plein d'artistes comme Billie Eilish, Daniel Caesar, Angèle, bref, c'est une plateforme qui peut lancer des carrières. Elle faisait paraître plus tôt ce printemps un mini-album qui s'appelle Minefields, et vous pourrez voir Alicia Créti à Toronto ce samedi au Drake Hotel. De Laval à LA, il n'y a qu'un pas.

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1: La révélation Radio-Canada, Etsy, artiste Wendat qui vit à Montréal. Elle sera en spectacle à Lévis samedi et à Ottawa à deux reprises prochainement, donc le 13 juin et le 18 juillet dans le cadre du Blues Fest. Etsy, ça veut dire ma bonne amie en huron Wendat. C'est le nom d'artiste de cette jeune autrice, compositrice, interprète. Ce nom lui a été donné à la naissance par Max Gros-Louis, ancien grand chef de Wendake. La musique de Etsy explore des sonorités pop aux couleurs soul. Elle est l'héritière du legs de ses ancêtres. C'est son grand-père du clan du loup et de la famille du corbeau qui l'a guidée vers la musique. Les deux animaux décorent d'ailleurs la pochette de son premier mini-album qui est sorti en 2021. Elle crée avec force et tendresse des œuvres qui sont touchantes et percutantes. Voici Ed

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1: Billie Eilish arrive au grand écran après Taylor Swift et sa fameuse projection du Eras Tour. Billie Eilish se lance, elle aussi, dans une aventure similaire. Elle l'avait déjà fait pour d'autres tournées, mais là, elle est très, très bien accompagnée. Sa tournée Hit Me Hard and Soft, amorcée, je vous le rappelle, en 2024 à Québec, a été immortalisée par nul autre que James Cameron, oui, Monsieur Titanic en personne, qui est à la réalisation de ce film concert en 3D qui prend l'affiche aujourd'hui dans plusieurs cinémas au pays et à travers le monde. Cette alliance a été gardée secrète pendant des mois. Elle avait quand même laissé savoir qu'elle préparait un film concert, mais elle n'avait pas dit réalisé par qui. Et là, finalement, oui, c'est James Cameron, c'est lui qui a eu l'idée de documenter cette immense série de spectacles, de 106 spectacles qui auraient généré plus de 226 millions en dollars américains. Le réalisateur émérite aurait été particulièrement touché par le côté éthique et écologiste de la tournée de Billie Eilish. On sait qu'elle prend plein de mesures environnementales autour de sa tournée et il est très, très, très végétalien et Billie Eilish est aussi très, très, très végétalienne. Mais ce n'est pas que ses choix éthiques végétalien qui les unit. Je pense qu'il y a une espèce de chimie d'esprit et il a suivi Billie Eilish pendant plusieurs de ses spectacles. Il était présent en personne, James Cameron. Le résultat apparemment est très, très, très réussi. C'est ce qu'en disent les critiques jusqu'à présent. Et Jean de Toronto, vous aurez droit, en plus de la projection du film, dans plusieurs cinémas, il va y avoir un espace de vente éphémère, ce qu'on appelle un pop-up, qui est consacré à Billie Eilish. Harry Styles avait fait la même chose aussi à Toronto. On se rappelle aussi de Angèle qui l'avait fait à Montréal. Bref, c'est un moyen marketing qui fonctionne très, très bien, les pop-up. La voici, celle que Monsieur Titanic a filmée. Oui, Billie Eilish.

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1: C'est vendredi et je vous rappelle que tout à l'heure, je vais recevoir en direct, en entrevue, Sofiane Pamart, cette star française, l'un des pianistes les plus populaires du monde. On dit que c'est le pianiste du rap. Donc, écrivez-moi, racontez-moi ce que vous êtes en train de faire en écoutant l'effet Pogonat ce matin. Vous allez sur Radio-Canada Audio, vous cliquez sur la bulle de conversation qui est juste à côté de ma photo.

0: On a reçu une carte postale de Julie Aubé. Julie Aubé, oui, membre des Hey Babies, qui lance aujourd'hui même un nouvel album qui s'appelle Rural. 3 ans après l'excellent Contentement, elle revient avec ce disque qui, comme son titre l'indique, s'en va dans des tons folk, country. Cette artiste qui vit à Memramcook, on s'en va la rejoindre. Elle nous a laissé un message. À toi, Julie Aubé.
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2: Allô Catherine, c'est Julie Aubé ici. Écoute, c'est une belle journée parce que je viens juste de sortir mon 3e album solo aujourd'hui. Ça s'appelle Rural. C'est comme mon album le plus country folk que j'ai fait à date. Je suis vraiment excitée parce qu'à soir, on va célébrer ça dans mon village à Memramcook. J'ai choisi de louer le Club d'Âge d'Or pour faire mon lancement parce que, mine de rien, là, le Club d'Âge d'Or, c'est la place la plus fun que je connais. Puis, anyway, j'ai bien hâte. J'espère que tu auras la chance d'écouter l'album puis que t'aimes ça. Puis, bonne journée. À la prochaine. Bye bye.

Je vous rappelle que si vous êtes en train de nous écouter en direct, c'est tant mieux, mais que vous pouvez toujours nous écouter aussi en rattrapage. Jour et nuit, l'effet est toujours disponible sur Radio-Canada Audio.

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1: C'est une minute en série. Oui, je suis en train de regarder la saison 2 de la série Beef qui est disponible sur Netflix. La saison 1 nous amenait dans la culture coréenne, mais Beef, bon, c'est un conflit, une chicane. Donc, on était dans ce monde de la chicane, mais dans un monde coréen, culture coréenne. La saison 2, c'est assez différent. On est la culture coréenne est en filigrane. On suit un couple d'Américains qui dirige un hôtel ou un country club de luxe aux États-Unis. On est en Californie. C'est toujours réalisé et scénarisé par Lee Sung-jin, qui est scénariste, réalisateur américain d'origine coréenne. C'est très White Lotus, la saison 2. J'étais surprise. On est vraiment dans un univers assez différent. Les personnages sont très, très bien écrits, sont très bien amenés, sont très denses aussi, sont détestables et en même temps très aimables. On les déteste autant qu'on les aime. C'est une histoire, encore une fois, dominée par la colère, mais avec une distribution toute étoile, avec Carey Mulligan, avec Oscar Isaac. C'est très bien amené, mais c'est tellement White Lotus qu'on a l'impression que c'est une saison qui surfe sur le succès de White Lotus et qui a voulu donc créer un univers similaire et avoir un succès aussi similaire. Bref, c'est aussi bien fait qu'un peu décevant parce que copie conforme de White Lotus. C'est Beef, saison 2, c'est sorti sur Netflix.

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0: Une nouveauté qui te fait de l'effet.
1: Une nouveauté d'Anaïs MVA, chanteuse française installée en Belgique, qui nous offre une nouvelle chanson qui s'appelle « Tu me manques ». On y reconnaît sa signature pop, douce, raffinée. Elle a fait sa marque sur les plateformes depuis 4 ans à peu près. Elle cumule les millions d'écoutes. Elle a été formée au violon très jeune, pendant 10 ans au conservatoire. Ensuite, elle a appris en autodidacte la guitare, le piano, le chant. Son univers musical mélange douceur et douleur, pudeur et lucidité. Elle fait partie de ces artistes comme Cœur de Pirate ou Pomme qui n'ont pas peur d'aller dans l'intime, d'aller là où ça fait mal. Sa nouvelle chanson incarne un désir d'indépendance artistique. Elle dit avoir enregistré elle-même ses voix et une ligne de basse un peu foireuse pour reprendre ses propres mots. Voici la nouveauté d'Anaïs MVA.

Il vient de lancer son nouvel album Movie et s'en vient en spectacle au Festival de jazz de Montréal. Mais en attendant, il est devant moi en studio. Je reçois dans un instant en entrevue Sofiane Pamart.

0: en studio.
1: On l'appelle le pianiste du rap. Il est l'un des pianistes les plus écoutés du monde. Véritable phénomène. Il démocratise le piano. Il l'amène dans le merveilleux monde de la pop. Né à Lille, en France, d'origine marocaine, il a suivi une formation classique au conservatoire, mais s'est fait connaître pour ses collaborations avec des rappeurs. Il vit maintenant son rêve américain à LA. Comme pianiste soliste, mais la collaboration reste au cœur de son œuvre. Après avoir collaboré avec Eddie Depreto, Oxmo Puccino, Dadju, il revient avec un disque orchestral qui nous amène dans le film de sa vie, où les voix de Sia, de Rema, de J Balvin, de Nelly Furtado et plein d'autres brillent à ses côtés. Il vise les étoiles, il brise des plafonds de verre aussi, après avoir été le premier pianiste à remplir l'accord

0: Arena à Paris. Il s'apprête à refaire le même exploit au Stade de France l'an prochain. Mais là, il est devant moi. Sofiane Pamart, salut!
1: Salut, merci beaucoup pour cette jolie introduction.
0: Merci, mais merci pour l'inspiration que tu m'as donnée parce que ton parcours et la création de cet album qui s'appelle Movie, c'est particulièrement foisonnant. Là. C'est une histoire. Bon, t'es français, d'origine marocaine. Et t'es pianiste, t'as suivi une formation classique, mais je pense que peut-être la musique que tes amis écoutaient, le monde dans lequel tu grandissais, créait un clash avec ton parcours à toi. Donc, t'as voulu, en quelque sorte, réunir le piano, le classique et le rap, donc la culture populaire. C'est ce que t'as voulu faire dès le début de ta démarche, Sofiane?
1: J'ai voulu faire la musique qui était le miroir de ma propre vie. Mm-hmm. Et donc, dans ma vie, je ressentais pas l'opposition entre ces deux musiques. Ouais. Je sortais du conservatoire, je me retrouvais entouré d'un environnement très urbain. On écoutait uniquement du rap, on se comportait beaucoup plus comme le lifestyle qu'on peut voir chez les rappeurs. Et après, je retournais, pour mon cours d'après, à étudier un nouveau nocturne de Chopin. Et rebolote, ça recommence le jour d'après, puis après je rentre à la maison et on a de la musique plus traditionnelle, plus marocaine, et après il y a mon père qui met des chansons à texte, du Brassens, du Barbara, et donc en fait tout ça, ça a formé une sorte de mélange et je fais la musique qui est, dont je suis issu, qui est un peu le reflet de tout ce mélange-là. Oui. Mais vraiment moi, quand je compose, j'ai pas du tout l'impression que ces univers-là s'opposent.
0: Mais j'imagine que t'as amené quand même plein de gens à écouter du piano plus classique alors qu'ils n'étaient pas issus du tout de ce monde-là.
1: Alors là, clairement, là tu touches à un point qui est important pour moi, c'est à garder cet esprit populaire. Mm-hmm. Pour moi, la musique populaire est une musique extrêmement noble et qui peut se retrouver tout en haut de notre travail, y compris du travail que j'ai pu faire dans la musique classique, du travail artisanal que j'ai avec mon instrument. Et moi, j'ai vraiment envie de à la fois donner des ponts, les ponts dont on a besoin tout au début quand on veut justement s'aventurer dans une aventure au conservatoire ou dans le travail extrêmement exigeant de la musique classique. Mais en même temps, j'ai pas envie non plus de abaisser la musique populaire et donner l'impression qu'en fait elle est plus légère ou qu'elle manque de consistance. Mm-hmm. Je pense qu'on peut réunir les deux. Donc voilà,
0: sans nuire à l'un ou à l'autre.
1: Exactement. Hein. Oui. Exactement.
0: Et il y a l'esprit d'équipe, de famille dans le milieu du hip-hop. Mm-hmm. Souvent sur un album hip-hop, il va y avoir plein de collaborateurs. Et toi, tu amènes cet esprit-là dans le piano classique. Sur ce disque, j'ai nommé quelques collaborateurs, mais c'est impressionnant là. Wyclef Jean, Rema, J Balvin, Christine and the Queens, Sia, Melody Gardot, Nelly Furtado. Mm-hmm. C'est très impressionnant la liste de personnes. Comment tu choisis tes collaborateurs? Comment tu crées cette famille?
1: Alors, la vie. Il faut laisser passer du temps. Donc, j'avais eu besoin de 2 ans et demi pour faire cet album. Oui. Et parce que j'ai été patient et que j'ai laissé les rencontres se faire naturellement les unes après les autres, bien sûr, j'étais très déterminé, j'avais une idée en tête, donc je me suis improvisé réalisateur de film. C'est pour ça que j'ai appelé cet album Movie. Et j'avais une vision, je me suis dit ok, je vais inventer une journée et ça va être un parcours émotionnel tellement dense dans cette journée, qui commence par un lever du soleil, le premier morceau s'appelle Sunrise in Your Eyes, ça termine par un coucher du soleil, Your Eyes on Sunset, et à l'intérieur, on va tous raconter des émotions très très intenses, comme si on allait avoir les émotions d'une vie entière, mais dans une seule journée. Et pour réussir à faire ça, et pas seulement avec mon ressenti à moi, j'avais besoin de grands acteurs. Les acteurs, ce sont les featuring. Et en fonction de ma vie, petit à petit, j'ai pu rencontrer une personne, quelqu'un que je connaissais depuis 10 ans, n'avait jamais fait de musique, comme FKJ. Quelqu'un que j'ai rencontré spontanément parce qu'il a réagi à une de mes vidéos de piano, J Balvin. Ouais. Je vais à son anniversaire, il me présente Jimmy Butler. Ouais. Et de fil en aiguille, Nelly Furtado vient voir Charlotte Cardin à Paris. Uh-huh. Et c'est comme ça qu'en fait, derrière, on se voit et on décide de faire du studio ensemble. Et en fait, très naturellement, j'étais déterminé, j'étais très réceptif à toutes ces opportunités, mais elles se sont faites parce que j'ai laissé du temps pour que les rencontres soient spontanées et qu'on se retrouve tous en studio.
0: Et que la chimie prenne. Raconte-moi l'histoire de la chanson créée avec Christine and the Queens. Il y a une histoire particulière.
1: Alors oui, c'est très très beau parce que on se rencontre pour faire une reprise de L'Aigle Noir de Barbara.
0: Oui.
1: Et quand on se rencontre, je suis impressionné par l'artiste qu'il est. C'est vraiment un artiste extraordinaire et bouleversant. Et on se comprend tout de suite et on se dit, on va se retrouver ensemble en studio, il faut qu'on fasse de la musique ensemble.
0: On va refaire quelque chose.
1: Voilà, on se retrouve pour faire cette musique qu'on a composée à Paris. Et ça a été tellement bouleversant le moment de la séance qu'au bout de 15 minutes, on n'arrivait plus à continuer.

0: Mais on pouvait pas aller plus loin dans la musique parce que c'était on avait déjà livré trop d'émotions. Heureusement, j'ai eu le réflexe de tout de suite, dès la première improvisation, tout enregistrer. Et en prenant un peu de recul dessus, je me suis rendu compte qu'il y avait tous les ingrédients, tout était déjà là.
1: Déjà.
0: Et qu'il fallait toucher à rien. Donc là, avec Christine and the Queens, ce qu'on a, c'est que vous allez pouvoir entendre sur ce morceau, You've Been Away, une prise très brute, très vraie et très authentique.

0: Extrait de You've Been Away avec Christine and the Queens, Sofiane Pamart qui est devant moi. Il y a quelque chose d'à la fois grandiloquent et très intime sur ton album, Movie. C'est à la fois très petit, très intime et vulnérable et en même temps grandiose. Comment tu rassembles ces deux côtés? J'imagine que tu as ces deux pôles en toi, quelque chose de très émotif et en même temps une envie de grandeur aussi.
1: Bah, j'ai l'impression que c'est vraiment un reflet de ce qui se passe dans la vie. À la fois, on a des grandes ambitions, on a des grands rêves et donc on est prêt à tout. Et en même temps, on est tellement insignifiant sur cette planète en tant qu'humain. Et en fait, on a l'impression qu'on est le centre du monde, qu'on a des émotions tellement grandes. Mais au final, notre vie, elle va passer comme ça. Elle est tellement éphémère. Et ce vertige-là, je le trouve tellement beau que j'avais envie aussi de pouvoir le capturer au sein d'un album. Le fait qu'on soit nombreux à témoigner de nos émotions, finalement, ça nous rend moins unique et très unique en même temps. Et en fait, j'aime bien ces oppositions-là. Je les trouve intéressantes et j'avais envie de les explorer. En plus de ça, ma technique pour chacun de ces acteurs, c'était de les démunir de tout artifice, de toute chose, de toute production en fait, et de ne garder que le piano. Ça crée cette sensation intime.
0: Oui. Et tu l'as mentionné, tu as envie d'être le meilleur. C'est quelque chose que tu as dit souvent, que tu veux être le meilleur pianiste du monde, ou tu as en fait ce désir d'être numéro un, ou de te surpasser. Il y a quelque chose justement, peut-être inspiré par les grands athlètes, le monde du sport. Et il y a justement un sportif qui se retrouve sur son album. Il y a Jimmy Butler de la NBA. Mais qu'est-ce qui te lie au monde du sport? Tu dirais que c'est quoi le lien entre la musique et le monde du sport pour toi, Sofiane Pamart?
1: Cette quête de surpassement, cette volonté d'aller toujours vers une meilleure version de soi-même et de faire avec les outils qu'on a. Un sportif fait avec son corps et qu'il essaie de sculpter dans la direction de son objectif. Moi, je fais avec la même chose avec mes mains, que j'ai besoin d'entraîner en permanence, mais aussi avec mon âme tout entière, que j'essaie de chercher ce qu'il y a de spécifique en moi pour essayer de le ressortir dans le piano. Donc, la grande différence, c'est que quand je dis le meilleur au piano, en vérité, c'est pas quantifiable comme dans le sport. On peut être champion du monde dans le sport. On peut le prouver. Au piano, en fait, il faut être champion du monde des cœurs. Il faut réussir à les toucher. Oui. C'est ça le plus important. Et donc, je me concentre là-dessus et je cours après ce rêve avec à la fois beaucoup d'ambition et en vérité, derrière cette provocation, il y a beaucoup d'humilité.
0: Mais il y a la notion de discipline qui est intéressante.
1: Oui, la discipline, oui.
0: La discipline, ça, c'est quelque chose qui te rejoint beaucoup, qui, je pense que tu t'inspires justement de la discipline des sportifs, à la limite, pour toi, t'entraîner comme artiste.
1: Depuis petit, déjà, j'ai dû faire beaucoup de concessions sur ma vie pour pouvoir... C'est par exemple la manière d'organiser ma semaine pour que je puisse apprendre le mieux possible mon instrument, le solfège, en parallèle de toute mon éducation scolaire comme tout le monde. Eh bien, on avait une... Enfin, forcément, il y a plein d'activités à côté que je ne pouvais pas faire, que j'avais envie de faire. Mais vu que mes prédispositions pour le piano se sont révélées très tôt, ma mère a tout organisé dans cette direction-là.
0: Ta mère a été quand même beaucoup derrière ça.
1: Exactement.
0: Elle a beaucoup encadré.
1: Comme une maman d'un sportif, comme mon papa d'un sportif. Quand on comprend qu'il y a un enfant qui est intéressé par quelque chose et qu'il a l'air d'évoluer assez rapidement dans sa discipline,

0: on doit organiser les choses autour. Et donc, même si parfois, bah voilà, j'étais, parfois ça me rendait très heureux, parfois j'avais envie de faire d'autres choses.
1: Bien sûr.
0: Mais ça fait partie du jeu. Et oui. En fait, c'est, finalement, c'est beau parce que c'est, cette quête de surpassement, je l'ai intégrée très tôt.
1: Tu l'as dit tout à l'heure, Sofiane, J Balvin, il avait entendu et adoré un morceau de toi, c'est ça?
0: Oui, c'est ça. Très spontanément, en fait, il est tombé sur une de mes musiques. Alors, il est inspirant parce que à son échelle, qui est superstar mondial, il a déjà participé à l'histoire de la musique dans son genre, eh bien, il est extrêmement simple et spontané. Et ça, c'est ce que j'aime chez lui et ça m'a vraiment inspiré. On imagine souvent les artistes du plus haut niveau mondial comme des figures en fait, qui finissent par perdre la tête.
1: Là, et qui sont inaccessibles.
0: Voilà.
1: Mais
0: là,
1: pas
0: c'est
1: toujours,
0: pas du tout le cas. Non. Là, donc spontanément, c'est lui en plus qui m'écrit, alors que c'était plus à moi d'être dans la posture de le solliciter. Il m'écrit très spontanément. Donc, je rebondis là-dessus et en fait, on est devenus très amis. Et c'est comme ça qu'on a fait ce morceau.
1: Alors, voici cette histoire d'amitié. J Balvin, Sofiane Pamart.

0: extrait de ce morceau avec J Balvin, toujours extrait de ce disque de Sofiane Pamart. Sofiane, tu l'as dit souvent, le cinéma, c'est quand même une grande inspiration dans ta vie, d'où ce titre Movie. Et c'est, ce disque est construit un peu comme une bande originale d'un film imaginaire, du film de ta vie, d'une certaine façon. Tu as scripté ce film, il est scénarisé, oui?
1: Oui, alors tout à l'heure, je parlais de cette journée que, j'ai écrite. Oui. Donc j'avais préparé cette journée-là.
0: Tu l'as préparée, oui.
1: Sous forme d'un scénario. Et évidemment,
0: dès le départ, là.
1: C'est ça. Elle était préparée. Mais tout comme on pourrait préparer la vie d'un enfant qu'on lance et en fait on imagine des choses qui pourraient lui arriver.
0: Et finalement, ça se passe jamais comme ça.
1: Exactement. Et c'est ça qui est beau. C'est qu'en fait on est obligé d'improviser en fonction de la vie. Et c'est ce qui s'est passé avec cet album. J'avais imaginé une journée, j'avais imaginé les choses d'une certaine manière. Certaines se sont passées comme prévu. D'autres se sont passées encore mieux que prévu.
0: Oui.
1: Parce que c'est comme ça que je vois la vie systématiquement.
0: Oui.
1: C'est que
0: s'il
1: y a quelque chose qui ne se passe pas comme on l'avait décidé, eh ben c'est sûrement que il y a une autre manière de faire qui va être encore meilleure.
0: Oui, parce que j'imagine que pour arriver à créer comme ça, Sofiane, même si on veut être le meilleur ou qu'on a une discipline de faire, il faut être capable de révéler ses failles et de jouer avec ses failles, aussi avec les imperfections.
1: Oui, oui, oui. Bah, c'est tout le secret de la musique. Et c'est là, pour le coup, la différence aussi un petit peu avec le sport.
0: Ouais.
1: C'est que le sport, on est quand même dans une exécution parfaite du mouvement et on essaie de corriger tous les facteurs qui
0: on
1: sont limitants.
0: On ne peut pas se permettre trop d'imperfections.
1: Voilà. Alors qu'en fait, la musique, la création notamment, elle part à partir d'accidents. Il y a un accident qui se passe, je ne voulais pas faire cette note-là et finalement je la fais et cette note-là devient l'ouverture d'un nouveau monde. Quand j'arrive en studio avec tous ces artistes, je ne prépare rien parce que je sais que je me prépare mentalement, je me prépare physiquement pour être bien réceptif, mais ça ne marche jamais en fait de venir avec un morceau. Dans mon cas, ça ne fonctionne pas. Il faut que je sois ouvert. Et si je viens avec une idée trop précise, en général, j'arrive pas à voir le morceau que je... Le morceau idéal sort toujours d'une zone d'écoute de l'autre.
0: Nelly Furtado, c'est une idole de jeunesse pour toi, Sofiane Pamart?
1: Oui, et c'est devenu une idole humaine quand je l'ai rencontrée.
0: Ouais.
1: Parce que je l'aimais beaucoup déjà en tant qu'artiste, mais quand je l'ai rencontrée, elle m'a bouleversé et c'est vraiment une personne qui m'a autant plu en tant qu'humain que par rapport à ce qu'elle était en tant qu'artiste. Elle est d'une gentillesse, et justement elle a vraiment aussi accepté cet espace de vulnérabilité où en fait on se sentait tous les deux en confiance pour pouvoir être très vulnérable et faire une chanson très poétique et qui est une des plus intimes, je pense, de l'album, Like an Angel.

0: un bout de la chanson peut-être la plus vulnérable de l'album, selon Sofiane Pamart, cette chanson avec Nelly Furtado. Forcément, Sofiane Pamart, pour réaliser ce disque-là, il a fallu que tu te promènes beaucoup, parce qu'il y avait des gens qui étaient un peu partout sur la planète, des collaborateurs. Ça a été fait entre Los Angeles, Paris, New York, Bruxelles, Londres, avec aussi l'Orchestre Philharmonique de Prague qui collabore. Bon, ça a été un album très ambitieux, très complexe, j'imagine, à réaliser, mais le résultat est magnifique. Tu vis maintenant aux États-Unis, tu vis à Los Angeles. Je me demandais, toi qui es français, comment la situation qui... on voit quand même que c'est compliqué aux États-Unis en ce moment, et c'est compliqué même le regard que le reste du monde porte sur les États-Unis. Dans le milieu culturel, dans le milieu de la musique, est-ce que ça se sent?
1: Ça se sent très fort,
0: ouais.
1: Et ça renforce notre mission de créer des bulles de paix par la musique, par nos arts. Et donc, en général, en fonction, quand le monde est un peu en mouvement, qu'il y a une forme de chaos autour de nous, l'art est encore plus un refuge.
0: Ouais.
1: Et donc, plus je me retrouvais confronté à des situations que je n'avais pas prévues en déménageant à Los Angeles, et plus... Je développais mon monde imaginaire pour en proposer un à partager. Et dans ces moments-là, on se sent un peu en mission aussi en tant qu'artiste.
0: Oui, il y a un vrai rôle à jouer.
1: Oui, je pense que c'est notre rôle, c'est justement de ne jamais prendre de position politique, même si on en a dans le cœur, mais de créer des refuges par l'imaginaire et par l'émotion.
0: Et tu crées une bulle aussi en spectacle. Tu ne parles pas au public en spectacle. Sofiane Pamart, c'est ça. Ce choix-là, c'est pour laisser vraiment la musique tout raconter?
1: Il y a des moments d'échange comme celui qu'on est en train de vivre maintenant.
0: Ouais.
1: Ils sont là pour que justement je révèle, si ça vous intéresse, des visions de comment j'ai créé ma musique, comment je me comporte sur scène, etc. Mais par contre, les espaces de musique, pour moi, sont des espaces de musique. Et j'aime bien les sacraliser, pour le coup, dans ce qu'ils sont. Donc quand je suis sur scène, j'aime que toutes mes émotions, ou tout ce que j'ai à raconter, ou en tout cas tout ce que vous, en tant que public, vous avez à découvrir en vous-même, se fait parce que c'est la musique qui parle. C'est la musique qui vous laisse de la place pour le voyage intérieur. Et je pense que dans ces moments-là, par rapport à mon art, qui est l'art du piano, j'ai l'impression que ma voix serait de trop.
0: C'est intéressant ça, et ça fonctionne, puisque tu as rempli l'Accor Arena, tu vas remplir le Stade de France l'an prochain, et tu brûles ton piano aussi. En fait, spectacle, ce symbole-là, il veut dire quoi?
1: Alors, il a des portées différentes. Évidemment, quand je l'ai brûlé pour la cérémonie d'ouverture des Jeux Olympiques, il y a un côté, il y a aussi le clin d'œil avec la flamme
0: olympique.
1: Quand je l'ai brûlé pendant mon premier concert à l'Accor Arena, j'avais une volonté aussi de faire table rase de tout ce qui s'est passé aussi avant moi, alors qu'en fait, je le respecte profondément. Mais c'est aussi un geste qui montre que je suis prêt à tout pour reconstruire les choses différemment. C'est aussi une manière de me réapproprier l'instrument d'une manière très moderne. Je veux être ce pianiste moderne qui n'a pas peur du spectacle. Et alors qu'en fait, c'est un sujet délicat parce qu'à la fois, je veux provoquer, je veux créer du sensationnel, mais en même temps, je veux garder un profond respect pour ma discipline.
0: Oui.
1: Donc, je fais en sorte que ce soit pas mal perçu, mais voilà, c'est des grands actes de gestes artistiques.
0: Voilà. Exactement, et c'est un spectacle aussi. Voilà.

0: Voilà,
1: il faut pas l'oublier. Mais tu es quand même ce gars qui te... Tu te dis rebelle. Une de tes inspirations premières, c'est Chopin. Tu brûles ton piano en fin de spectacle. En même temps, tu as une formation extrêmement rigoureuse au piano. Bref, tu es beaucoup de choses.
0: Et c'est ça que je trouve intéressant. Ouais. En fait, c'est que tout ça, c'est la même personne. Et c'est ça qui est marrant. Sur le papier, en fait, on se dirait qu'on décrit deux personnes différentes. Et je trouve que le multiple, c'est ce qui nous rend encore plus unique. C'est d'assumer tous les versants de nos personnalités.
1: Et sur scène, comment ça se traduit un album comme Movie avec plein de collaborateurs? Quand tu viens le présenter sur scène, comment tu fais, Sofiane?
0: Alors, nous allons bientôt le découvrir.
1: Ah, bah, parfait! Une super réponse. C'est un album très ambitieux. Ce sera, j'imagine, un spectacle ambitieux aussi. Tu seras avec nous à Montréal, au Festival international de jazz, le 3 juillet à la Maison Symphonique. Très hâte de voir qu'est-ce que ça va donner sur scène. Tu nous en diras pas plus. Hein. J'aurais beau gratter.
0: Alors, ça va rester un récital de piano solo.
1: Ouais.
0: Mais, allez, quelque chose que je peux vous dire, c'est que ça fait quelques années que je ne décide plus en avance de mon programme. Je monte sur scène, même ma première note, je ne sais pas encore ce que je vais jouer. Mm-hmm. Et comme ça, je me mets vraiment en accord avec ce qui est en train de se passer avec le public. Donc, chaque concert est singulier et différent. Et après, je voyage d'un thème à l'autre.
1: Tu te mets en danger à chaque fois.
0: C'est ça. Et comme ça, je sais qu'on est tous en train de vivre très intensément le moment.
1: Et on va se laisser, Sofiane Pamart, sur un autre extrait du disque avec Sia. Mmh. Cette chanson, Gimme Love, que tu as remaniée en version orchestrale, parle-moi de ce concept.
0: Alors, je trouvais ce morceau tellement beau, tellement sublime, que la voix, en fait, je trouvais qu'une même... un même morceau, une même mélodie, un même texte pouvait raconter quelque chose de différent en fonction de comment on le mettait en lumière. Donc j'ai fait l'exercice deux fois avec la même chanson, tellement cette chanson me travaillait. Je l'ai fait une fois en piano solo dans le passé. Et après là, en ayant appris à orchestrer, à travailler en tout cas le langage de l'orchestre, eh bien je me suis dit que je pouvais le faire une nouvelle fois. Version orchestrale, ça donne Gimme Love Orchestra.
1: On va se laisser sur ce morceau tiré de ton disque Movie. Merci beaucoup, Sofiane Pamart.
0: Merci.
1: Pour ta générosité aussi, ta façon de te raconter. Merci.
0: Merci beaucoup, merci à vous.

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1: Un bonbon qui a fait une petite révolution du hip-hop et du rock. Rien de moins, il y a 40 ans, en mai 1986, sortait le troisième album de Run-DMC sur lequel on retrouve ce succès foudroyant qui est Walk This Way, collaboration avec le groupe rock emblématique Aerosmith. C'était la première fois à cette échelle qu'un groupe rock collaborait avec un groupe rap. C'était donc les premiers balbutiements du rap-rock. Ce mélange qui a ensuite fait ses preuves. La chanson est en fait une reprise d'un titre d'Aerosmith

Smith sorti 11 ans plus tôt, mais ça a connu un immense succès et ça a eu un effet durable sur la culture hip-hop, qui était jusque-là plutôt hermétique, mais qui s'est ouverte à d'autres genres, notamment le rock, qu'on pense à Public Enemy, à Jay-Z, Linkin Park. Donc, ça a été des mélanges qui se sont faits de nombreuses fois par la suite. Et c'est un certain Rick Rubin qui est derrière cette idée de génie. Il est un producteur émérite. Il a cofondé au début des années 80 une étiquette hip-hop avec l'un des trois membres de Run DMC. Il a réalisé aussi les premiers albums de Run DMC. Et pendant l'enregistrement de ce disque, on rapporte que Rick Rubin a dépoussiéré son album Toys in the Attic d'Aerosmith et il écoutait justement en boucle la version originale de Walk This Way. Apparemment, les gars de Run DMC se sont mis à improviser sur Walk This Way en studio. Ils ne connaissaient rien d'Aerosmith, pas les paroles de la chanson, mais finalement, il leur a demandé, Rick Rubin, de faire une version improvisée au complet de Walk This Way en studio. Et là, il y a quelques rumeurs qui divergent. Rubin, toujours très déterminé, aurait passé un coup de fil à Steven Tyler d'Aerosmith directement, histoire de refaire cette chanson-là, de refaire le chant, la guitare. Mais l'autre version, l'autre rumeur, c'est qu'une journaliste du magazine Spin, au courant des sessions d'improvisation de Run DMC sur Walk This Way, aurait amené la cassette de Run DMC à Aerosmith. Et là, le reste, c'est l'histoire. Steven Tyler aurait accepté de refaire la chanson, mais seuls les principaux intéressés connaissent véritablement l'histoire, la vérité. Mais reste que les gars d'Aerosmith sont débarqués en studio à Manhattan, dans le studio de Run DMC. Mais apparemment, il n'y avait pas de basse en studio. Donc, ce sont les Beastie Boys qui auraient prêté leur basse aux gars d'Aerosmith. Bref, il y a beaucoup, beaucoup de couches à cette histoire. Mais là, on va marcher de cette façon avec Run DMC et Aerosmith.

Et c'est comme ça que se termine notre semaine des faits. Je vous retrouve lundi matin, même heure, même poste. Merci à ma fabuleuse équipe que j'embrasse. Amélie Harel-Dubot, Héloïse Léveillé-Chagnon, Olivier Boisvert-Magnan, Alexandre Demers, Philippe Jacques, Mélanie Vien. C'est Claudine qui s'en vient dans un instant. Bonne fin de semaine. Ciao!

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Choisis ta place. 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Christophe Maé.

Bonjour, Francis Rédé au micro. Ah, combien y a de façons de dire bonjour? Parce que dans ce bonjour, il y a, dans ce seul mot, il peut y avoir plein de sous-entendus. Combien d'émotions il peut y avoir dans le bonjour? Combien de désirs d'exprimer à l'autre comment on se sent? Et il peut y avoir ce sentiment de bien-être. Du genre, il y a de la joie. Bonjour, bonjour, les hirondelles, il y a de la joie. Dans le ciel, par-dessus le toit, il y a de la joie. Et du soleil dans les ruelles, il y a de la joie. Partout, il y a de la joie. Bienvenue aux saisons de Francis.

On a écouté des musiques de Gabriel Fauré. Il y a eu tout d'abord un extrait de la suite Dolly. C'était Kitty Valls et Katia et Marielle Labeck au piano. Puis une barcarolle, interprétée par Stéphane Lemelin. Quand j'étais un tout petit garçon, je me sauvais de la maison. Je partais sans le dire à maman pour aller jouer dans l'étang. J'avais fait un bien joli voilier avec des bouts de merisier que mon père, un ancien marinier, avait laissé dans l'atelier. Je grandis, j'avais alors 15 ans. Oh, j'étais plus un enfant. Le voilier que je poussais sur l'eau était devenu un beau canot. Tout l'été, avec mon aviron, j'allais. J'allais au fil de l'eau, je nageais déjà comme un poisson et je campais sous les bouleaux. 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Paolo Noël.

On vient d'écouter des musiques de Julian Lloyd Webber et de Claude Debussy. Où est-ce que vous pensez que vous êtes ce matin? Chez vous? Ben non. Désolé de vous décevoir, mais je vous annonce que vous êtes dans le champ. Ouais. En pleine nature, dans une vallée aux herbes hautes, où le soleil s'est levé pendant qu'une brume s'était répandue ce matin. Mais la question, là, qu'est-ce qu'on fait là? Ben, j'aimerais bien ça le savoir.

C'était ce Blackbird des Beatles, Paul McCartney. Et juste avant, il y a eu cette pièce en forme d'habanera de Maurice Ravel. Ah, samedi quoi? Samedi de flâner. Ouais, flânons, tentons le tout. Est-ce qu'on peut flâner vraiment le samedi? Essayons.

0: Bonjour, ici Nathalie Babin-Gagnon. Le dossier santé numérique est officiellement lancé au Québec. Ce projet pilote est déployé depuis 4 heures ce matin dans 3 régions, la Mauricie, le centre du Québec et le nord de l'île de Montréal. Ce virage numérique vise à remplacer l'utilisation du papier et des télécopieurs pour accélérer notamment le partage des informations des patients, des rendez-vous et des prescriptions. Le directeur général de l'Organisation mondiale de la santé va se rendre aux îles Canaries pour coordonner l'évacuation prévue demain des passagers du bateau de croisière touché par l'hantavirus. Le dernier bilan de l'OMS recense 6 cas confirmés de ce virus rare pour lequel il n'y a ni vaccin ni traitement et qui a fait 3 morts. 4 Canadiens sont encore à bord du paquebot. Au hockey, après avoir perdu le premier match de sa série contre les Sabres à Buffalo, le Canadien de Montréal s'est bien repris hier soir pour battre ses rivaux 5-1. Alex Newhook a marqué 2 buts. Les autres ont été réussis par Mike Matheson, Alex Carrier et Nick Suzuki dans un filet désert. Le troisième match aura lieu demain soir au Centre Bell à Montréal à 19h, heure de l'Est. Et au hockey féminin, la victoire de Montréal tentait d'éliminer le Frost au Minnesota. Mais la victoire s'est inclinée 3-1, ce qui force la tenue d'un 5e match dans cette série lundi à Laval. Dans l'autre demi-finale, Ottawa a vaincu Boston 2-1 et prend l'avance 2-1. C'était les informations de Radio-Canada.
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6: Quels gestes posons-nous depuis quelques jours et qui fait un bien, j'ose pas dire immense, mais pas loin, pas loin. Marcher? On le fait quand même tout l'hiver, hein? Ne serait-ce que dans notre maison. Danser? Ah, ça, j'ose pas trop m'avancer là-dessus. Pas sûr que le pays s'est mis à danser cet hiver. Quoique vous l'avez fait quelquefois, vous me l'avez écrit. C'est arrivé, oui. Faire le ménage, c'est peut-être ça qu'on a commencé à faire. Mais pas le choix, c'est le moment de le faire. Pas le choix, oui. Mais non, quel geste nous a souri malgré tout ce qui va de tout croche. Et ça va tellement tout croche. Eh bien, c'est le geste d'ouvrir les fenêtres. Geste routinier, hein, dans plusieurs contrées, mais ici, là, ouvrir les fenêtres. On ne fait à peu près pas ça l'hiver. Et il me semble que ce geste d'ouvrir les fenêtres, c'est un petit peu de liberté. Oh que oui!

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Eh oui, ouvrir les fenêtres, c'est s'offrir un peu de liberté. Et c'est aussi communiquer, pour ne pas dire jaser. Oui. Quand on ouvre une fenêtre, on ouvre la porte à la jasette. Et ils sont nombreux à nous jaser. C'est comme s'ils attendaient juste qu'on pose ce geste pour se laisser aller. Ce sont de véritables moulins à paroles. Vous savez de qui je parle? Ah, ben, voici un indice.

On vient d'écouter le flûtiste Mark Grauwels et le Walloon Chamber Orchestra, l'orchestre de chambre de Wallonie, qui interprétait la musique de François de Vienne. Ah ouais, quand on ouvre les fenêtres, les oiseaux nous font la jasette. Et il me semble que, je crois, Décelé, là, qui aimerait bien qu'on, au-delà même de jaser, il aimerait ça qu'on commence à danser à toute heure du jour. Ils nous l'ont dit. Et ils prétendent que ça va nous redonner notre joie de vivre, peut-être. À toute heure du jour. Mais pourquoi pas? En plus, il y a des musiques qui nous encouragent à le faire. À toute heure du jour.

Ah, il y a même les applaudissements pour eux. Pour vous remercier d'avoir osé peut-être penser à danser, ne serait-ce que dans votre tête, même si ça se peut pas le matin. Mais ça se peut pas tous les jours, à toute heure du jour, de toute façon. C'est pas grave. Alors, on a écouté donc des musiques de Joachim Malatz et un extrait de tango de Carmen. Aveugle, maladroit, ignorant et léger, aujourd'hui pour oublier. Le mois prochain pour dessiner. Les coins de rue, les allées à perte de vue. Je les imite pour m'étendre dans une nuit profonde et large de mon âge. Paul Éluard.

qui nous ont donné l'impression de n'être qu'une ou de n'être qu'un compositeur. Il y a eu tout d'abord une musique de Samuel Coleridge Taylor, puis une musique de Maurice Ravel. Cet extrait de Ravel, c'était un menuet du tombeau de Couperin et l'Orchestre symphonique de Montréal. Si vous pensez être seul ce matin pour accomplir la besogne du samedi matin, bonne nouvelle, surprise, on vient vous aider. Et ça prendra pas bout de tinette. Oui, et en plus, ils vont être là à l'heure pile. À quelle heure? L'heure pile.

C'était The Old Clockmaker du compositeur Charles Williams. Et sachez, soit dit en passant, que l'équipe de bénévoles est toujours à l'heure pour donner un coup de main. Le seul problème, c'est que lorsque la musique se termine, l'équipe disparaît comme s'il n'était jamais venu. Je pense que c'est une espèce d'attrape-nigo, cette affaire-là. Oui, un attrape d'adet. On s'est fait avoir, finalement. Mais ce qu'il y a de bien avec la musique, là, c'est que lorsqu'elle réapparaît, la musique, ils sont de retour. Retour au travail avec nous. Appelons ça un refelum la besogne.

Eh oui, aussitôt revenu, aussitôt reparti. Et je vous avoue que ça me tenterait de les faire revenir. Bon. Bon. C'est un gentil facteur sur son vélo moteur qui porte le courrier. Porte son courrier chez les gens du quartier. Il y a plein de cadeaux, des petits, des gros. Une boîte à crayons, ça c'est pour Siméon. Un paravent chinois pour la fille à Benoît. Une lettre d'amour, ça c'est pour la Pompadour. Une culotte en couleur, ça c'est pour la petite sœur. Quand il y a du chocolat, je garde tout pour moi. Quand on le voit venir avec un grand sourire, c'est du gentil facteur que nous viennent les fleurs. Henri Dès.

On a écouté tout d'abord un extrait de Il Postino, puis By the River du compositeur Frédéric Delius. On a demandé à la petite fille de Félix Leclerc quel était le petit bonheur de Félix Leclerc. Son petit bonheur. Et elle a répondu, son petit bonheur, c'était de partir le matin, l'été, avec son tracteur, son chien. Puis aller faire un tour sur nos terres. C'était ça, son petit bonheur. On passait des heures, parfois, à aller marcher sur la terre chez nous, à l'île d'Orléans. Je mettais ma petite main dans sa grande main. Je suivais les grands pas de mon père, puis on marchait dans le silence de la forêt. Puis il me montrait un oiseau, un arbre. J'ai appris à vivre de cette façon-là, finalement, son regard sur la vie.

C'était une musique qui a pour titre « Ainsi sois-je ». Musique de Laurent Boutonnat et Alexandre Tarot au piano et au théorbe Thomas Dunford. Et juste avant, une improvisation sur l'hymne à l'amour. Ce matin, il prend le temps de rêver. Rêver que tout va bien. Il a peu de temps pour le faire, mais mieux vaut le faire avec peu de temps que pas du tout.

0: Ah oui, il me semble que ça vaut la peine de rêver que tout va bien, ne serait-ce que quelques instants, quelques respirations. Francis Rédé au micro, je vous retrouve, ouf, à peine dans quelques soupirs.
1: Bonjour, ici Nathalie Babin-Gagnon. Le dossier santé numérique est officiellement lancé au Québec. Ce projet pilote est déployé depuis 4 heures ce matin en Mauricie et dans le centre du Québec, de même que dans le nord de l'île de Montréal. Ce virage numérique vise à remplacer l'utilisation du papier et des télécopieurs. En raison de cette transition, l'urgence de l'hôpital du Sacré-Cœur de Montréal redirige les patients non prioritaires vers des cliniques. La pêche au homard est officiellement commencée aux îles de la Madeleine. Plus de 300 pêcheurs de l'archipel ont pris la mer très tôt ce matin. Les dépenses des pêcheurs sont en hausse encore cette année. Les homardiers paient plus cher, notamment pour l'essence et les appâts. Les premiers débarquements auront lieu lundi sur les quais Madelineau. À Moscou, le président russe Vladimir Poutine a prononcé un discours sur la place Rouge pour commémorer la victoire soviétique contre l'Allemagne nazie. Ces célébrations se déroulent au premier jour d'une trêve acceptée par Kiev. Le président Poutine a affirmé que son armée affronte en Ukraine des forces agressives soutenues par l'OTAN. Et au hockey, après avoir perdu le premier match de sa série contre les Sabres à Buffalo, le Canadien s'est bien repris hier soir pour battre ses rivaux 5-1. Le troisième match aura lieu demain soir au Centre Bell à Montréal et le quatrième sera présenté mardi. C'était les informations de Radio-Canada. 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
4: Vous écoutez Les Saisons de Francis sur Ici Musique et sur l'application Radio-Canada Audio, où se trouve la bulle de conversation. Francis Redé au micro et au choix des musiques. Et je vous ai parlé il y a quelques jours de ce matin, ce dimanche avec Francis qui se déroulera, ce spectacle, le dimanche 24 mai à Joliette, à la Maison de la musique René Charrette. Et donc, c'était ouvert pour la réservation des places et tout s'est envolé trop vite. Mais je veux que vous sachiez qu'on aura l'occasion de se retrouver à l'automne pour d'autres rencontres, d'autres spectacles de ce matin avec Francis. Donc, ces saisons qu'on pourra vivre ensemble avec des musiciens. Et vous avez été tellement nombreux à réserver, alors merci infiniment. J'ai tellement hâte de vous rencontrer. Et si vous n'avez pas pu vous trouver des places cette fois-ci, mais il y aura d'autres moments à l'automne, assurément. Et on pourra vivre, peut-être, comme on le fera le 24 mai, des printemps. Ce seront peut-être des printemps automnaux, qui sait?

C'était la guitariste Anna Vicovic qui interprétait Granada, extrait de la suite Española d'Isaac Albéniz. Mais un arrangement pour guitare par Manuel Barrueco. Et juste avant, il y a eu ce carillon extrait de l'Arlésienne de Georges Bizet et l'Orchestre symphonique de Montréal. Est-ce que vous aimeriez vous offrir un El Choclo? Je sais que ce n'est pas la saison, mais ça viendra. Ça se passe au mois d'août, ça. Déguster un El Choclo. Ouais. C'est une tradition, ça, hein, au mois d'août ici, de déguster des El Choclo. Vous savez, cette tradition, une homme barbite, à laquelle on jette les El Choclo. Et on fait juste avant, évidemment, les pluchettes des El Choclo. Oui, parce qu'en Argentine, le El Choclo, c'est aussi important. Aussi important qu'ici. En Europe, le El Choclo, on ne connaît pas, on n'aime pas le El Choclo en Europe. Oui, c'est un sentiment de fête quand on pense au El Choclo.

C'était la violoniste Esther Abrami qui interprétait Lua Branca, musique de Chiquina Gonzaga. Et juste avant, il y a eu El Choclo, le maïs. Musique par le compositeur Ángel Gregorio Villoldo. Et pourquoi le maïs? C'est que le maïs fait partie d'un plat traditionnel en Argentine, le puchero, très important. Et la raison pour laquelle il a composé un tango qui s'appelle El Choclo, c'est que ces musiques, il les composait, ces tangos, ces musiques populaires, pour pouvoir se nourrir, littéralement. Et tout à son honneur.

Alors, on a écouté tout d'abord un extrait d'un concerto pour trompette de Joseph Haydn et à la trompette Alison Balsum, puis une musique de Maurice Ravel et, dernière musique qu'on a écoutée, et oui, cette musique du compositeur Ruggero Leoncavallo, Mattinata. Ah. Et qu'est-ce qu'il raconte cet air, la Mattinata? L'aurora di bianco vestita, l'aube vêtue de blanc, ouvre déjà la porte au grand soleil. Déjà de ses doigts de rose, elle caresse la foule des fleurs. Moussée par un mystérieux frisson, la création apparaît déjà autour. Et tu ne t'es pas éveillé, et en vain je reste là, chantant tristement. Revêt ta robe blanche et ouvre la porte à ton chanteur. Là où tu n'es pas, la lumière manque. Là où tu es, l'amour naît. Et Luciano Pavarotti, comment est-ce qu'il exprime cet air ?

Oh, oui, oh, que ça donne un air d'aller, ça. Ah oui, mais d'aller où? D'aller dans cette autre direction. Esta otra dirección.

Ça fait quand même du bien de se retrouver dans l'univers de Georges Bizet, de mille façons. On a entendu l'accordéoniste Xenia Sidorova, puis on a entendu Anne-Sophie Mutter au violon, avec une fantaisie.

Désir de Pablo de Sarasate, qui s'est inspiré de cette musique de Bizet. Puis, on a entendu la mezzo-soprano, Catherine Jenkins, qui a interprété cet air. L'amour est un oiseau rebelle. Voici maintenant une musique, un extrait d'un concerto pour violon de Niccolo Paganini. Et interprété par une jeune violoniste, son nom, c'est Chloé Choua. Elle a interprété cette musique il y a 2 ans, alors. Elle avait 17 ans à ce moment-là. Chloé Choua, violoniste coréenne, au talent immense. Là, vous savez tout, ou presque. Oui, j'ai une question pour vous. Qu'est-ce qu'a pu lui dire le chef d'orchestre Mario Venzago pour imaginer comment il souhaitait voir dans l'interprétation de ce mouvement, voir apparaître des particularités, voir des images. Alors, qu'est-ce qu'a demandé à la jeune violoniste pour que les images soient claires? Alors, 3 possibilités. Et a dit à la jeune violoniste, je veux voir dans cette musique interprétation, je veux voir un jeune chaton qui veut s'amuser de nous avec une pelote de laine. Ouais. Alors, il s'approche de nous avec la pelote de laine et le petit chaton, puis là, tout coup, oups, il repart avec. Puis il se rapproche, puis il repart. Il s'amuse, il se moque de nous. 2e possibilité, il dit à la jeune violoniste de penser qu'elle a un petit frère et qui est absolument profondément tannant et à chaque fois qu'elle pratique à la maison, oups, il vient la déranger, ce petit frère. Est-ce que ça peut être ça? 3e possibilité, c'est de nous imaginer un jeune peintre de 10 ans qui se décide de créer un chef-d'œuvre en moins de 10 minutes. 3 possibilités, à moins que vous ne voyiez autre chose.

C'était la violoniste, la jeune violoniste Chloé Choi et l'Orchestre symphonique de Singapour et un allegro en ré majeur de Niccolo Paganini. Et d'après vous, quelle image a proposé le chef pour l'interprétation à la jeune violoniste? Est-ce que c'est le petit chaton qui se joue de nous? Le petit frère de la jeune violoniste? Ou encore un peintre de 10 ans qui crée un chef-d'œuvre en moins de 10 minutes? Voici l'adresse, lessaisons@radio-canada.ca. Et j'aimerais vraiment savoir quelle image, d'après vous, aurait pu être proposée à la jeune violoniste.

On vient d'écouter un extrait de The Mission, musique du film, musique d'Ennio Morricone et interprétée par Angèle Dubaud et l'ensemble La Pietà. Et juste avant, musique qui a pour titre Les Papillons. De toutes les belles choses qui nous manquent en hiver, qu'aimez-vous mieux? Moi, les roses, moi, l'aspect d'un beau pré vert, moi, la moisson blondissante, chevelure des sillons, moi, le rossignol qui chante, et moi, les beaux papillons. Gérard de Nerval. Mais quand il pleut, qu'est-ce qu'ils font, les papillons?

charme. C'était des musiques de la compositrice Chiquinha Gonzaga. Et juste avant, on a eu Singing in the Rain. Et Gauthier Capuçon au violoncelle, accompagné par Jérôme Ducrot au piano et l'Orchestre National de Bretagne. Qu'est-ce qui disait Don Gilles Rivard? Ah oui. 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

On vient d'écouter un passe-pied nouveau, inspiré d'une musique de Claude Debussy et musique composée par Enrico Pieranunzi. George Gershwin a composé une musique qui a pour titre « Someone to watch over me ». Quelqu'un qui veille sur moi. Eh bien, le plus sincèrement du monde, je crois dur comme fer que la musique veille sur nous.

0: La musique, elle veille sur nous. Et ce qu'il y a de bien, là, c'est que ce sont les humains qui ont eu l'idée de créer la musique. C'est déjà ça de prix. Merci à l'équipe, à la technique Pierre Lévesque, à la recherche Claire Boisvert et la réalisation Hugo Saint-Denis. Voici l'adresse lessaisons@radiotraitdunioncanada.ca. Ici Francis Redé. Je vous retrouve demain à 7h et j'ai hâte. Je vous salue, mes amis.
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Vous avez lancé un appel il y a quelques jours. Quelle chanson vous relie à votre mère, sa chanson préférée ou celle qu'elle vous chantait plus jeune? Vous avez été tellement nombreuses, nombreux à répondre et ça m'a permis de faire pas mal de trouvailles. Je me suis régalée vraiment à écouter vos choix. C'est une émission qui va vous rappeler énormément de souvenirs et je pensais au départ, à vrai dire, simplement parsemer l'émission de vos suggestions et finalement j'ai bâti presque toute la programmation en fonction de vos choix, de vos histoires aussi. Et on commence avec la chanson qui englobe toutes les autres.

Fabienne Thibault, ma mère chantait toujours, une chanson signée François Cousineau et Luc Plamondon, qui a été demandée, cette chanson-là, par plusieurs d'entre vous, auditeurs, auditrices, Sylvie Morin, Francine Lafortune, qui dit « Ma mère chantait toujours, oui, c'est mon choix, et nous valsions ensemble, et elle était heureuse. » Jean-Christophe Mercier aussi, « Ma mère chantait toujours » par Fabienne Thibault, un classique qui rappelle le côté maternel avec douceur et tendresse de génération en génération. Ça, je trouve ça très intéressant, cette transmission des chansons qui passent par les mères. Et d'ailleurs, Luc Plamondon lui-même, l'auteur de cette chanson, il avait une maman qui chantait toujours. C'est une chanson assez autobiographique. Il dit « Ma mère chantait toujours et je me souviens qu'elle chantait des chansons de Luis Mariano, de Tino Rossi. C'était les choses qui jouaient à la radio. Mais elle chantait

aussi des chansons de matelots. Elle est née sur le bord du fleuve. Peut-être qu'il y avait des marins qui s'arrêtaient là. C'est pour ça qu'il écrit dans la chanson « Il était un matelot » qui, pour gagner le cœur des filles, leur promettait des jours plus beaux. Le petit Luc Plamondon a enregistré tout ça dans son esprit, les textes, les images des chansons. Il a grandi et il est devenu cet immense parolier, admiré, reconnu dans toute la francophonie. Et d'ailleurs, il y a quelques jours à peine, il a reçu le prix Excellence au 35e Gala Socan. C'était le clou de la soirée, un prix très prestigieux pour souligner sa carrière exceptionnelle. Une très longue carrière, des pages et des pages d'écriture, des centaines et des centaines de chansons. Et à l'origine, il y a une mère penchée sur son berceau qui lui chante des chansons, parfois des chansons de marins. Alors parlant de marins, partons, la mer est belle. Ça aussi, c'est un choix qui revient souvent. Suzanne Hamelin cite cette chanson. Claire Allard aussi, une autre auditrice, qui écrit « Partons, la mer est belle ». Lors de nos promenades en voiture dans mon Acadie natale, ça me fait m'ennuyer tout à coup. On va écouter une version récente de cette chanson par un duo qu'on aime beaucoup, Prairie Como, qui revisite le répertoire de la bonne chanson.

Vous écoutez Le Temps d'une chanson sur les ondes d'ICI Musique, la radio musicale de Radio-Canada. C'est une émission un peu spéciale aujourd'hui qu'on vous propose en cette veille de la fête des mères. On a entendu d'abord Frida Bocara qui chantait 100 000 chansons. C'est une demande, entre autres, de Martin Doyon qui écrit « Bonjour Catherine, à la fin des années 60, il y avait plusieurs 33 tours chez nous, mais un seul 45 tours, 100 000 chansons chantées par Frida Bocara. Ma mère s'était acheté cette chanson qu'elle aimait beaucoup, tout comme sa propre mère, donc ma grand-mère d'ailleurs. Je la trouve magnifique, moi aussi, et je ne peux m'empêcher de penser à ma mère, toujours bien vivante, quand je l'entends. » Ce à quoi répond Alain Leduc, qui dit « C'est exactement cette chanson qui me rappelle le plus ma mère à la fin de sa vie. Elle souffrait de démence, mais l'écoute de cette chanson par son idole Frida éveillait en elle de beaux souvenirs. » Et puis Gilbert Bécaud, qu'on vient d'écouter, « L'important, c'est la rose », c'est une demande de Lise Voyer qui, en fait, sa mère, la mère de Lise, la chantait de tout cœur avec la plus profonde sincérité du monde. À ses 90 ans, ses 17 petits-enfants lui ont chanté cette chanson-là, en changeant quelque peu les paroles pour lui rendre hommage. Parlant de rose, une autre chanson est revenue très souvent et pourtant elle nous vient d'une autre époque, vraiment très lointaine, du début de l'autre siècle, une chanson qui traverse le temps, une chanson triste, c'est « Les roses blanches ». Anne-Marie Lestang écrit « Un souvenir d'enfance, les roses blanches » de Berthe Silva, « La tristesse de perdre sa maman ». Alors oui, la chanson est ancienne, mais ce qu'elle raconte n'a pas d'âge finalement. C'est une chanson qui date de 1926. Elle est centenaire, cette chanson. Elle a été chantée par plein d'artistes au fil des décennies, même par Céline Dion d'ailleurs. On va revenir à l'original de Berthe Silva. J'ai hésité, mais je me suis dit, oh, c'est comme plonger dans un vieux film, et finalement, ça fait partie du charme.

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J'adore, ça aussi c'est plein de charme, les effets sonores, les airs qu'on roule bien. Dans notre roulotte, une chanson d'Alibert, c'est une suggestion de Julie Vaillancourt. Je ne connaissais pas cette chanson, c'est vraiment savoureux, ce disque qui crépite. Et ça me fait rire parce que je pense à certains d'entre vous qui faites le ménage de la roulotte peut-être en prévision des vacances d'été. Alors pensez à ce refrain, dans notre roulotte qui grince. C'est chaotique. Ah, les jolis mots que l'on chuchote, c'est adorable. Et auparavant, on a entendu l'éternelle chanson « Parlez-moi d'amour » par Lucienne Boyer. C'est un succès, ça aussi, qui a traversé le temps. C'est Lynn Richard, une auditrice, qui avait envie d'entendre cette chanson-là. Et l'enregistrement qu'on a entendu, il est très spécial. C'est un enregistrement de Radio-Canada qui a été réalisé dans nos studios. Lucienne Boyer est venue quelques fois au Québec. C'était une immense vedette de l'entre-deux-guerres. Et cet enregistrement-là qu'on a entendu date de 1969. Elle avait été reçue à l'époque par Jacques Normand à l'émission Tour à Tour. Maintenant, Gervais Parent, qui est un fidèle auditeur, la chanson qui lui rappelle sa mère, et c'est une chanson qui est revenue souvent aussi dans vos choix, c'est celle-ci, « Mon bel ange va dormir ».

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Toujours à l'écoute d'ici musique, le temps d'une chanson. C'est Catherine Pépin avec vous. On a entendu dans l'ordre Ferme tes jolis yeux. Les Gérola chantaient cette chanson-là. C'est une demande d'Éric Boisclair. Il écrit: ma mère me chantait Ferme tes jolis yeux, très vieille chanson d'une autre époque. Et elle a été citée par d'autres auditeurs, auditrices. Elle évoque des souvenirs pour Annie, pour Julie, pour Anne aussi. Ensuite, on a entendu Maman la plus belle du monde. Et évidemment incontournable, cité plusieurs fois par Luis Mariano. Et à l'instant, j'ai pour toi un lac, Gilles Vigneault. André Tremblay parle de sa maman Regina, qui aimait tellement J'ai pour toi un lac. Et puis Violaine Pelletier écrit: You are my sunshine. Ma mère ne parlait pas anglais et ne le comprenait pas, mais elle connaissait par cœur les paroles de cette chanson parfaitement. Elle souffrait de la maladie d'Alzheimer et elle pouvait me la chanter encore. Ça, c'est fascinant. J'ai déjà fait un documentaire là-dessus. Il y a eu aussi tout le travail de France Baudouin autour de cette mémoire qui flanche, mais les chansons restent. C'est absolument fascinant. Et puisqu'on était avec Gilles Vigneault, j'ai un petit cadeau pour vous, Violaine Pelletier. Oui, You Are My Sunshine, par nul autre que Gilles Vigneault.

C'est très court, ça dure 20 secondes. Gilles Vigneault qui chante « You are my sunshine ». Si vous avez envie de nous écrire, n'hésitez surtout pas à le faire. chanson@radio-canada.ca chanson@radio-canada.ca De Vigneault à Félix maintenant. Félix Leclerc qui revient très souvent. Ses chansons sont une sorte de trait d'union entre les générations. Vous avez souvent nommé « Moi, mes souliers » ou « Attends-moi, petit gars ». Et puis Geneviève Pellerin, une auditrice, parle de La fille de Lille. C'est une chanson vraiment spéciale dans le répertoire de Félix Leclerc. Elle est chantée à l'origine en duo, ce qui est assez rare dans la discographie de Félix Leclerc, avec Lucienne Vernet, qui était la femme de l'impresario de Félix, Jacques Canetti. Mais j'avais envie d'entendre, non pas cette version-là, mais plutôt une version solo, qui date de 1963, par Suzanne Valéry. Suzanne Valéry, une native du Saguenay, comédienne, chanteuse et animatrice. Elle a joué notamment dans La vie heureuse de Léopold Z de Gilles Carle. Elle est décédée il y a quelques années et j'avais envie de redécouvrir cette voix, celle de Suzanne Valéry.

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Félix Leclerc disait « Ma mère, c'était la symphonie de ma vie. C'était une musicienne, un petit peu, d'une grande sensibilité. Une femme qui était dans le quotidien, l'étoile du matin et l'étoile du soir. Elle nous a donné l'émerveillement. » Maintenant, Anne Sainte-Marie, une auditrice, nous parle de cette chanson chantée par Mouloudji, tellement belle, comme un petit coquelicot.

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Le galérien, c'est Yves Montand, bien sûr, qui chantait. Yves Montand, une voix qui séduit les mamans, peu importe leur âge. Sylviane Roche, maintenant, la chanson qui lui rappelle sa mère, c'est « En sortant de l'école » de Prévert et Cosma. On va l'entendre par les frères Jacques. C'est ce petit goût de liberté qui pique les yeux tellement il fait du bien.

chaque fois, c'est intimidant, vous comprenez, de revenir au micro après Edith Piaf qui chante l'hymne à l'amour. Mais je vais revenir aux chansons précédentes qu'on a entendues. On a entendu « Mon cœur est un violon », c'est une demande de Louis-Claude Rioux qui écrit « J'avais le plaisir d'accompagner ma mère au piano quand elle chantait l'hymne à l'amour », parce qu'il a demandé aussi l'hymne à l'amour. C'était de beaux moments. Et puis Louise Roy, une très fidèle auditrice que je salue, écrit une chanson qui me ramène toujours à ma mère et qui me rappelle l'odeur du gâteau aux épices ou du pain chaud.

chaud qui nous attendait au retour de l'école, en sortant de l'école, la chaleur et l'amour mis dans les vêtements qu'elle faisait pour nous et beaucoup d'autres choses. Donc cette chanson, c'est de Marie-Paul Belle, Les petits dieux de la maison. Elle chante, Marie-Paul Belle, au long des jours, au long des mois, t'usant le cœur, t'usant les doigts à des besognes ménagères comme un ange un peu maladroit. Alors on va l'écouter, cette chanson, c'est une trouvaille, vraiment une très très belle chanson. Mais d'abord, pour l'auditrice Hélène Gagnon, voici Monique Lérac qui chante « Il en est passé ».

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Des dialogues mère-fille. D'abord, on a entendu Marie-Paul Bell chanter « Les petits dieux de la maison ». C'était une demande de Louise Roy. Et à l'instant, Anne Sylvestre avec sa fille Alice qui chantait ensemble « Ma chérie ». J'ai fait une découverte en lien avec cette chanson-là qu'on vient d'écouter d'Anne Sylvestre. Cette chanson, « Ma chérie », chantée par une autre Alice, une Belge, Alice on the Roof, c'est son nom d'artiste, c'est une jeune autrice, compositrice, interprète. Elle a enregistré une toute nouvelle version de cette chanson, « Ma chérie », sortie l'automne passé sur son dernier album. Quand on lui demande pourquoi cette chanson d'Anne Sylvestre, elle répond « Anne Sylvestre est la chanteuse préférée de ma mère ». Et puis cette chanson, Anne Sylvestre la chante avec sa fille Alice. Je me suis dit que c'était le destin qui me faisait signe, puisqu'elle s'appelle Alice. J'ai hésité une demi-seconde à la faire chanter à ma propre mère, qui n'aurait pas aimé l'idée. Alors qui est-ce que j'allais choisir comme maman? Dans le haut de ma liste, il y avait Catherine Ringer. Alice on the Roof a choisi Catherine Ringer, sa mère, le temps d'un duo. Et en cette veille de la fête des mères, je me suis dit, c'est bien aussi de penser à ces mères d'adoption parfois qui remplissent nos vies.

Alice on the Roof, en compagnie de Catherine Ringer. Elles chantaient ensemble cette chanson d'Anne Sylvestre, Ma chérie. Quand j'ai fait appel à vous sur les réseaux sociaux il y a quelques jours pour vous demander quelle chanson vous relie à votre mère, j'ai choisi une photo de Juliette Gréco avec sa fille. Une très jolie photo. Elle donne le bain à sa fille, Juliette Gréco. Sa fille qui tient une grosse éponge. Elle a cette bouille adorable, un grand sourire. C'est vraiment un moment très tendre, l'heure du bain. Et ça m'a fait penser à cette chanson, chantée par Juliette Gréco. Ma fille, bonjour.

Isabelle, une chanson écrite à la naissance de la plus jeune fille de Brel. Brel a eu 3 filles, Chantal, France et Isabelle, le bébé de la famille. J'aime bien imaginer Brel penché comme ça sur sa fille autrefois quand il chantait « Elle vole les rêves et les jeux d'une rose et d'un bouton d'or pour se les poser dans les yeux ». Quelle image! Quel poète quand même. Bel hommage d'un père à sa fille. Et dans le même genre, il y a ce passage dans une autre chanson que j'aime énormément. Que toujours on te touche comme moi maintenant, comme mon souffle sur tes cils. Claude Nougaro pour sa fille Cécile.

C'est Sébastien Lévesque, un auditeur, qui écrit « Ma mère m'endormait avec cette chanson-là, j'ai retrouvé mon chapeau » de Guy Béard. Ben pourquoi pas ? Guy Béard est revenu très souvent, il fait partie de vos souvenirs partagés. Par exemple, Pascal Vigo, un autre auditeur très fidèle, a cité l'eau vive. Élise Dumoulin aussi, Guy Béard, l'eau vive, que ma mère nous chantait et que j'ai chanté à mes filles, à plusieurs neveux et nièces et à ma petite fille. Merci. Merci de faire voyager les chansons à travers le temps et vous êtes à l'écoute de la bonne émission pour ça.

Vous écoutez le temps d'une chanson. D'abord, on a entendu « Marin » par Petula Clark. C'est une demande de Marie-Lucie Roy. Et à l'instant, « Champs-Élysées » parce que bah, tout le monde a envie d'entendre cette chanson. Forcément. Et aussi parce que la fête des mères qui s'en vient, ce sera demain, ça peut être la fête des belles-mères. Et Jo Dassin avait toute une belle-mère, Mélina Mercouri, chanteuse, actrice, femme politique, ambassadrice culturelle en quelque sorte de son pays natal, la Grèce. Mélina Mercouri, elle était l'amoureuse de Jules Dassin, le père de Jo, qui était cinéaste, Jules Dassin. Il s'était séparé de la mère de Jo pour se marier avec Mélina Mercouri. Il en a fait son égérie. Mélina Mercouri a joué dans 8 films de Jules Dassin et elle devient donc la belle-mère de Jo et ils s'adorent tous les deux. La preuve de leur complicité, ils chantent une chanson ensemble en grec. Oui, Jo Dassin en grec. Quelle tendresse!

Dalida chante « Ma mère me disait ». C'est une sorte de dialogue imaginaire et intérieur entre Dalida et sa mère. Dalida, petite italienne qui est née au Caire en Égypte. Son père a été fait prisonnier pendant la guerre et il est mort quelques mois après sa libération, après 4 années de captivité dans le désert. Et celle qui a tenu les rênes, vraiment tenu la famille à bout de bras, c'est la mère de Dalida. Elle s'est mise à travailler pour pouvoir élever ses enfants. Et plus tard, Dalida est élue Miss Égypte et puis elle tente sa chance toute seule en France, comme ça, pour commencer à chanter. Elle arrive à Paris le soir de Noël 1954, toute seule, imaginez. Sa mère est très inquiète, évidemment, de la laisser partir. Et Dalida lui dit « Maman, tu verras. Dès que je réussirai, je te ferai venir, toi et mes frères. » Et elle a tenu parole, Dalida. Elle a acheté une maison pour toute sa famille.

J'attendrai Dalida et c'est ce qui conclut ou presque cette émission un peu spéciale aujourd'hui à l'occasion de la fête des mères qui se déroulera demain. Pour nous écrire, chanson@radio-canada.ca. Merci beaucoup à Marine Fleury à la réalisation, à la mise en onde. Au micro, Catherine Pépin. Et merci à vous, auditeurs, auditrices, pour le choix musical. Un spécial fête des mères aujourd'hui. On se retrouve demain à 10h pour l'émission Le Temps d'une escale. Et d'ici là, amusez-vous. Fabiola vous attend avec Fab de rêve. On se retrouve donc demain. Ciao!

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3: Bonjour tout le monde et bienvenue à Fable de rêve. Ici Fabiola Nerva Aladdin, de retour au micro après une super semaine festive d'anniversaire et de théâtre. Merci d'ailleurs à toutes les personnes qui ont pris le temps de m'écrire pour mon anniversaire, ça m'a fait très plaisir. Et là, on est toujours en mode planification estivale. On essaie de vous inspirer à aller voir des artistes sur scène partout au Canada pour vivre la musique autrement, si c'est quelque chose qui vous enchante. D'ailleurs, pour les personnes qui sont ou seront à Montréal, on vous offre aujourd'hui la chance de gagner une paire de billets pour un concert de Gab Bouchard à la Maison de Radio-Canada dans le cadre de l'émission Sur mesure le 14 mai prochain à suivre. Sinon, à l'émission, on aura droit à un retour de la rubrique Fabio Rock Détente, spécial classique canadien et non pas de Montréal, mais en général. Il y aura aussi de la musique façon valeurs sûres avec des artistes comme Earth, Wind and Fire, Jean-Pierre Ferland, Depeche Mode, Lou-Adriane Cassidy,

Ah, j'en aurais pris encore. Je pourrais jamais me lasser d'Enjoy the Silence. Elle me met dans un de ces états, là, c'est jouissif pour moi. Et c'est vraiment spécial aujourd'hui parce que c'est l'anniversaire de Dave Gahan, le chanteur du groupe Depeche Mode. Je sais qu'il doit être à l'écoute, là, c'est sûr, en direct de l'Angleterre. Alors, permettez-moi de lui souhaiter Happy Birthday, Dave! Thank you for everything! Excusez, je disais juste merci pour tout. La prochaine artiste sera de beaucoup de festivals cet été, en plus d'être en spectacle à Vancouver le 30 mai prochain et à Edmonton au Nouveau-Brunswick le 21 novembre prochain. On l'écoute parce que la portion instrumentale de sa chanson « M'émerveille à chaque écoute », c'est quand même 1 minute 20 de beau buzz musical. Voici « Dis-moi, dis-moi, dis-moi » de Lou Adrian Cassidy.

là là, 45 ans après ce grand hit, Earth, Wind and Fire fait partie de la programmation du Festival international de jazz à Montréal. Et avec qui? Nul autre que Lionel Richie. Permettez-moi de vous dire que ça va brasser all night long. Sur le bras de Fabiola arrive très bientôt, restez à l'affût. Avant ça, Rosalia sera à Toronto le 13 juin prochain et c'est son seul spectacle au Canada si vous voulez assister à son Lock Store. Allons écouter la chanson qui m'a permis de la découvrir et là, attention à l'hallucination auditive. Elle ne dit pas le porté tout pogné, mais bien yo porté tout pour mi. Écoutons Rosalia et Ozuna.

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1: Là, j'ai une confession à vous faire. C'est pas tellement sur le bras de Fabiola, plus sur le bras d'Ici Musique. Mais le résultat est le même. 2 billets pour le spectacle sur mesure de Gab Bouchard à la Maison de Radio-Canada le 14 mai prochain. En ce moment-là, si vous utilisez les voies officielles pour avoir une place pour ce spectacle-là, vous allez réaliser que c'est complet. Il n'y en a plus de place disponible. Mais grâce à votre écoute assidue, vous aurez la chance d'y assister. Ce sera animé de voix de maître par Nicolas Ouellet et sachez que les portes ouvrent à 18h et que le spectacle est à 19h. Pour participer, ça se passe au fabderêve@radio-canada.ca ou via la bulle de conversation disponible sur Radio-Canada Audio. Écrivez-moi Gab Bouchard, s'il vous plaît, et vous remportez une chance de gagner des billets pour son spectacle le 14 mai. Exceptionnellement, vous avez jusqu'à dimanche, le 10 mai, 23h59, pour participer, j'écrirai à la personne gagnante lundi midi. Et si j'étais vous, lundi midi, j'écouterais assidûment les émissions d'Ici Musique pour avoir peut-être, quand sais-je, d'autres chances de remporter une paire de billets. Allons donc écouter avec sa dégaine singulière, Gab Bouchard avec Encore, Encore.
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Sacré Mika. En écoutant ça, je me suis demandé, il était rendu à quel âge, Mika, parce que j'ai des vieux souvenirs de son premier album avec Grace Kelly. Ben, il a 42 ans. C'est fou, il est tellement jeune. Son premier album est sorti, il avait 23 ans, le petit bébé. En tout cas, je suis contente qu'il aille encore bien. Un groupe important sur la scène du rap keb à la Claire Ensemble, dont les membres les plus actifs dans leur carrière solo sont Eman et Kenlo, qui vont offrir quelques spectacles cet été. Écoutons à la Claire avec Splash.

Vous avez la hanche bien huilée après cette chanson de Timbaland, un des producteurs de musique dont le travail est le plus respecté, assurément. Emblématique de la musique dansante des années 2000, eh bien, imaginez-vous donc qu'il sera la tête d'affiche de la 20e édition des Grandes Fêtes TELUS à Rimouski, au Québec, le vendredi 31 juillet prochain. Il sera sur scène à minuit. En fait, il fait la clôture de la soirée dans le cadre de la grande nuit des 20

temps du festival qui se déroule, lui, du 29 juillet au 2 août. Je me demande tellement quel endroit il va choisir pour faire la fête après son spectacle. Si jamais vous êtes du coin, que vous travaillez et que vous servez

Vous êtes toujours à l'écoute de Fab de rêve. Mon nom est toujours Fabiola Nerva Aladdin, de Peter Peter à Peter Chilling et son Major Tom vers l'album Tom et la trajectoire des Perséides d'Alphonse Bisaillon qu'on va aller écouter. Vous vous dites, ah là, franchement, tu fais exprès pour parler d'Alphonse Bisaillon encore? La réponse, c'est oui. OK? Il est en liste pour les révélations 2026 de Radio-Canada. C'est mon chouchou. Il est en spectacle à la Valtrie ce

Soir, tout était là pour que j'en parle. Il sera aussi au Festival de Petite-Vallée et au Festif de Baie-Saint-Paul. Je vous encourage à aller le voir. J'ai adoré son spectacle et très hâte de le revoir. Le voici avec la pièce qui ouvre son album, Real Talk.

les gros blocs de notre jeunesse florissante en musique, Alphonse Bizaillon, Les Louanges, Hubert Lenoir. Hubert, d'ailleurs, qui a annoncé signer la trame sonore du film La meilleure façon, c'est par accident, réalisé par sa conjointe et gérante, Noémie D. Leclerc. Bien hâte de voir et d'entendre ça. Vous avez peut-être vu passer aussi l'annonce de ce qui s'en vient cet été sur Ici Musique. À partir du 22 juin, il va y avoir des petits changements à la grille horaire là, pour y aller avec le changement de saison. Le samedi midi, par exemple, tout comme le dimanche midi d'ailleurs, il y aura Robin Joël Cool avec son émission Cool Aller-Retour qui sera en onde. Moi, au mois d'août, j'aurai le privilège de vous accompagner pendant votre heure de lunch prolongée avec le manège de Fab de midi à 15h du lundi au vendredi. Ça va être très excitant. Il y a Guylaine Tanguay qui va avoir son émission Country le dimanche à 14h. Sarah May en juillet qui va nous partager ses nouveaux sons en semaine. Et une autre nouveauté intéressante, mon bel ami Irdens Exantus

qui va prendre la case horaire actuelle de Corneille, soit les samedis à 14h, avec le Jardin d'Irdance, une émission où il va nous faire plonger dans son univers musical. C'est bien excitant tout ça, là, la preuve ultime que l'école va finir par finir et que les vacances vont finir par arriver. Voici donc un aperçu de ce à quoi la liste de lecture du Jardin d'Irdance pourrait ressembler après avoir écouté une de ses chansons quand même, Danger d'Irdance Exantis. 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

Comme j'aime les fins de chansons chaotiques, parce que c'est la preuve ultime que les gens se sont amusés en studio. Tuba Tuba de Pierre Quenders qui terminait cet aperçu de ce dont aura l'air les Jardins d'Irdens à partir du 27 juin, le samedi à 14h. C'est dans longtemps, là. On va s'en reparler. J'ai vu France d'Amour, à tout le monde en parle, pour son album Symbiose, son 15e album en carrière qui est paru hier. Et là, je me demandais comment qu'elle allait, qu'est-ce qu'elle faisait, tout ça. Je savais pas qu'elle avait son propre balado qui s'appelle Les sacoches ça à poudre. C'est depuis janvier dernier, puis elle a reçu des artistes comme Marc Hervieux ou Mario Pelcha. Très contente de savoir ça. Et dans son nouvel album, elle dit qu'elle passe de la balade au rap en passant par le néo-country. Et là, j'ai eu envie

qu'on écoute ensemble. La chanson qu'elle a fait avec Soulja, où elle explore justement le rap sur fond country. Ça sonne bien, il y a de la trompette, tout ce que j'aime. Voici No Pain, No Game de France d'Amour.

Ça a tellement rocké, on s'est dit. Pourquoi ne pas relâcher la pédale un peu, comme si on était pris dans le trafic de la musique, mais que cette fois-ci, c'était une bonne chose. Notre prochain artiste est né à Kingston, en Ontario, faisant de lui une grande fierté nationale, malgré son deuxième passeport britannique. On peut lui pardonner parce que, au cours de sa carrière, il nous a offert des grandes chansons, dont celle que nous allons écouter ensemble. Ah, bien sûr, une chanson d'amour, c'est une chanson d'amour, mais là, on est dans l'extrême des chansons d'amour. On sait qu'un auteur exagère quand il écrit qu'une relation vaut la peine d'en crever. Écoutez, je suis pas d'accord. Mais pour toutes les personnes qui auront dansé leur premier slow à 11 ans sur cette chanson-là, je suis prête à passer par-dessus. C'est trop bon comme chanson, un piano inoubliable, des solos de guitare, un son tellement ancré en 1991. J'étais un petit bambin, moi, à l'époque. C'est ce qui me donne l'impression de connaître cette chanson-là depuis toujours. Allons l'écouter, sans plus attendre. La chanson de Bryan Adams, « Everything I do », entre parenthèses, « I do it for you ».

Je ne peux pas croire que c'est là-dessus que se termine Fab de rêve cette semaine. Ça donne deux raisons d'éclater en sanglots, rien de moins. Merci d'avoir été à l'écoute. Merci aussi à notre toute petite équipe. J.S. Hull à l'habillage sonore, Pascal Richard à la réalisation. N'oubliez pas de m'écrire si vous voulez gagner des billets pour aller voir Gab Bouchard sur mesure le 14 mai prochain à la Maison de Radio-Canada. On se laisse. Allez, allez rejoindre Corneille avec son samedi R&B. Mon nom est Fabiola Nirva-Aladin et je vous dis à la semaine prochaine. Bye!

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4: Quoi de neuf la famille, il est 14h, c'est Corneille au micro d'ICI Musique, c'est samedi R&B et demain, on célèbre nos mamans. Et donc je me suis dit que pour les deux prochaines heures qu'on va passer ensemble, on allait mettre en lumière les femmes fortes dans la soul, dans le R&B. Et on va ouvrir tout de suite avec une voix qu'on aime énormément ici, une fille qui a le don pour l'intime et le velouté, une voix enveloppante, comme une maman. Charlotte Day Wilson. On l'écoute tout de suite avec High Road. Et bienvenue à Samedi R&B, la famille.

Bravo, vous êtes fort, vous êtes vraiment fort. Vous l'avez reconnu évidemment, New Soul de Yael Naïm, une chanson qui est devenue culte juste parce que Apple l'a utilisée pour le lancement du MacBook Air en 2008. Du jour au lendemain, cette chanson sur l'innocence d'une nouvelle âme, sur la désillusion, sur l'acceptation de soi, cette simple chanson s'est retrouvée partout, du jour au lendemain. Une vraie tornade médiatique. Imaginez un peu Yael Naïm, auteure-compositrice franco-israélienne qui menait sa barque tranquillement, qui faisait sa musique dans son coin. Rien d'extraordinaire se passait vraiment dans sa carrière. Puis un jour, boum, le téléphone sonne et c'est Apple. And the rest is history, comme on dit. Et ce qui est intéressant, c'est ce qu'elle en a fait après. Parce qu'elle aurait pu courir après la formule, refaire des new soul à la chaîne. Ben non, elle a fait le contraire. Avec le morceau qu'on va écouter, super titre, La fille pas cool, elle revient avec quelque chose de plus épuré, moins pop. Elle se livre, elle parle de ses propres doutes, de ses insécurités, mais avec une poésie tellement directe que toutes ces insécurités-là amènent à une forme presque de sérénité. Et c'est précisément ce qui la rend cool. Puis de toute façon, c'est bien connu, les vrais cools sont ceux qui ne cherchent pas à l'être.

Oui, je sais ce que vous dites. C'était une fille. Eh ben non, ce n'est pas une fille. C'était Jalen Gonda, la nouvelle sensation soul en Angleterre, mais il est d'origine américaine. Et il est en train de tout casser en ce moment dans le monde soul. Et on souhaite à la prochaine artiste le même succès. La prochaine chanson nous vient de l'artiste Lolo Zouai, une fille qui fait du R&B alternatif. Elle est franco-algérienne, mais elle a passé une partie de sa vie en Californie, donc elle chante en français et en anglais. Et c'est une femme de son époque. C'est un exemple pour sa génération, c'est une artiste entrepreneur qui a son propre label. Artiste, oui, mais essayez pas de l'embrouiller. Elle a un œil sur ses chansons et un autre sur ses contrats. Et j'adore ça. Lolo Zouai fait ses preuves depuis quelques années déjà. Elle a entre autres fait la première partie de Dua Lipa en 2022. Bref, c'est bien parti pour elle et pour son nouveau morceau, Coquelicot. Elle a invité celui qui est en train de battre tous les records de streaming en France en ce moment, le rappeur This Is. On écoute ça.

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Reconnaissable parmi des milliers, c'était la voix de Yamé, une voix entre soul, rumba congolaise et même le chant lyrique. Puis là, on va continuer dans cette même zone. À la croisée du chant classique et de la soul, avec une jeune artiste haïtienne qui s'appelle Climax, que je viens de découvrir. Et c'est vraiment bon ce qu'elle fait. Ce qui est particulier avec Climax, c'est que, surtout sur le prochain morceau, c'est pas juste sa voix, c'est le sujet de sa chanson. Le texte parle d'impérialisme, d'immigration, de géopolitique aussi. Et ça, les amis, c'est pas anodin dans ce style de musique. Parce qu'on va se le dire, les sujets dits sérieux en musique, historiquement, on les a souvent réservés aux hommes. Comme quoi, les amis, le monde grandit. Et avec lui, la musique aussi. Et avec des filles comme Climax, la musique à saveur afro-soul sort, elle aussi, de son couloir lover habituel et prend plus de place. Et tant mieux.

Magnifique et très touchant morceau de Climax qui nous chantait Haïti. Haïti, le premier peuple noir à s'être battu et avoir gagné pour son indépendance. Et tant qu'à être dans les Antilles, on continue. Mais cette fois-ci avec un chant d'amour familial qui réunit le compas, le zouk et le R&B. Le morceau s'appelle Kébem. Ça veut dire « Tiens-moi » en créole haïtien. Et c'est exactement ça. Le sujet de la chanson, le besoin de soutien, d'ancrage, le besoin de quelqu'un qui te tient quand le monde va mal. Et c'est moins d'un amour romantique dont on parle ici, mais plus d'un amour vraiment familial, d'une stabilité émotionnelle qui soutient l'artiste. Et Kelly Crow nous offre ça avec une production douce, caressante, qui invite à se rapprocher, à danser, à s'aimer, tout simplement.

Si vous venez de nous rejoindre, c'est Samedi R&B et c'est Corneille au micro d'ici musique. Et là, on vient de se faire un petit segment IT avec d'abord Climax, ensuite Kelly Crow.

Et là, tout de suite, on vient d'entendre le grand Wyclef Jean avec Lady Haiti. Et puisqu'on est dans le rapprochement entre la musique et l'identité collective, bah, j'ai envie de vous parler d'un sujet qui me passionne particulièrement, les amis, la musique et le sport. Et ça, comme fan de soccer, je pourrais vous en parler pendant des heures, parce que les hymnes sportifs, c'est tout un phénomène. C'est le moment où une chanson cesse d'appartenir à l'artiste pour devenir la voix d'une foule entière. On n'a qu'à penser à, exemple, Waka Waka, This Time for Africa, de Shakira, la chanson pour la FIFA 2010, la Coupe du Monde 2010, en Afrique du Sud. On pense aussi à ceci, Allez Montréal pour les Canadiens.

Quand des dizaines, parfois des centaines de milliers de gens chantent en même temps un refrain, c'est plus juste la musique. Là, ça devient une messe. Et cette année, on m'a demandé de composer la chanson officielle pour notre équipe féminine de soccer, les Roses de Montréal. Et pour un fou de soccer comme moi, quel privilège, inutile de vous dire que j'ai dit oui tout de suite. Mais pour que le projet ait du sens, bah, je trouvais que ça prenait une gang de filles fortes, talentueuses, avec de la personnalité vocale aussi, pour chanter la chanson. Et j'ai donc demandé à Sha Frank, de demander à Naomi et Nicole Moussoni si ça leur tentait, et à mon plus grand bonheur. Elles ont dit oui. Et une autre magnifique voix est venue s'y ajouter, Zoé, dont le passage à Star Academy m'avait beaucoup marqué. Donc quatre voix fortes de la scène R&B québécoise unissent leurs voix pour les Roses de Montréal. Parce que je ne sais pas si vous avez eu le mémo, mais 2026, c'est l'année des roses.

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1: Ça me rappelle mon enfance à Saul Makossa à la famille, une chanson tellement entrée dans la culture qu'on oublie d'où elle vient et son histoire est pourtant incroyable. On reste dans le sport. On est en 1972 et Manu Dibango enregistre un hymne pour soutenir l'équipe nationale du Cameroun à la Coupe d'Afrique des Nations. Tout est prêt, le 45 tours va sortir, sauf que il manque une phase B. Alors Manu Dibango se dit pour mettre quelque chose sur la face B, juste pour remplir, je vais enregistrer quelque chose, un petit truc, vite fait. Puis il s'est inspiré du Makossa, le rythme traditionnel camerounais, mais avec un arrangement soul. Puis ce petit truc-là, cette face B, faite à la dernière minute, c'est ça qui est devenu son plus grand tube, le plus grand de toute sa carrière, Saul Makossa. Et on reste dans le sport, les amis, avec, cette fois-ci, Seal, qui reprend « Fly Like an Eagle » du Steve Miller Band des années 70, une reprise pour la bande sonore de Space Jam. Je m'adresse aux enfants des années 90, là. Ça doit vous rappeler quelque chose, c'est le film avec Michael Jordan. Et là, attention, parce qu'il y a quand même un détail qui mérite qu'on s'y arrête un peu. Parce que devinez qui joue les claviers sur cette reprise ? D'Angelo. D'Angelo lui-même, qui à l'époque travaillait déjà avec le producteur de Seal, et qui est celui qui apporte ce groove un peu fumeux, détendu, ce truc tellement caractéristique de la New Soul. Cerise sur le sundae, à la guitare, qui on retrouve ? Nul autre que Nile Rodgers, la légende du funk lui-même. Un casting de rêve. Seal, D'Angelo, Nile Rodgers, sur une reprise du Steve Miller Band. Pour un film avec Michael Jordan, c'est presque trop. Donc, faut qu'on écoute ça.

J'ai besoin de votre attention parce que cette semaine, sur Instagram, je suis tombé sur un truc qui m'a fait tiquer. Le palmarès des 50 meilleurs albums R&B de tous les temps, signé le magazine Rolling Stone. Puis là, ça m'a plongé dans une réflexion que j'ai vraiment envie de vous partager parce que je suis pas content. Je suis pas content, la famille. Si vous avez un petit peu de temps, permettez-moi parce que j'aimerais quand même avoir votre avis aussi. Voici ce qui me chicote. Avant, faire un palmarès, c'était un exercice noble et rigoureux. C'était lent, c'était réfléchi, c'était le résultat d'un consensus historique. Puis aujourd'hui, bah on dirait que cette même institution qu'a été le Rolling Stone est tombée dans le piège du clic pour générer plus d'engagement. Et ça donne quoi concrètement ? Bah, ça donne des choix qui, parfois, font pas beaucoup de sens. Dans le classement des plus grands albums R&B de tous les temps du Rolling Stone, on a sous-coté ou carrément exclu des légendes de la soul et du R&B pour laisser passer les artistes qui streament le plus et qui ont le plus d'abonnés sur le réseau, etc. Premier exemple, Teddy Pendergrass. Il n'est pas dans la liste, les amis. Teddy Pendergrass, une voix monumentale du R&B, évincée. Voilà. Deuxième exemple, parce qu'il y en a, hein. Et celui-là, il me touche particulièrement, parce qu'il a un lien direct avec notre fil rouge depuis tantôt, les groupes féminins. Vous me parlez du R&B des années 90, vous dites quoi ? SWV, En Vogue, ou encore Xscape, les Big Three, les fondatrices vocales et harmoniques de toute la soul hip-hop contemporaine. Eh ben les amis, ces trois groupes sont absents. Et qui retrouve-t-on parmi ceux qui dominent la liste ? Drake. Drake qui a deux albums à lui tout seul, soit 10% du top 50 des plus grands albums solo R&B dans le Rolling Stone. Drake, moi je l'aime beaucoup Drake, grand grand talent, il aura marqué l'histoire de la musique à jamais. Mais on parle de R&B la famille. Dans le classement des plus grands albums R&B de tous les temps, Teddy Pendergrass est absent et Drake, il y a deux albums. Comme quoi, chers amis, on vit une époque qui confond parfois visibilité et valeur. Bon, restons quand même dans l'amour. On reste dans l'amour, je me calme, la famille, parce que c'est quand même ça le R&B, au bout du compte, dans mon cœur et celui des vrais fans de R&B. Ce classement n'a aucune crédibilité sans ces trois filles, des piliers du R&B. Voici SWV avec I'm So Into You.

C'était Toulouse, un autre groupe de trois filles, elle aussi un peu sous-estimée à leur époque, je trouve. Tantôt, je me suis un peu emporté parce que Teddy Pendergrass n'était pas dans la fameuse liste du Rolling Stone, le top 50 des meilleurs albums soul R&B. Bon, ça veut dire qu'il faut qu'on le joue. Teddy Pendergrass, avec son classique Love TKO.

C'était Jules avec « Quand je tiens ta main », un gars qu'on vous joue souvent ici à Samedi R&B. Et Jules me confiait l'autre jour qu'il voulait que son prochain album soit un album de berceuse. C'est pas mal comme projet, hein. Je sais pas ce que vous en pensez, mais je trouve que c'est une très très bonne idée. Et si je vous parle de ça, c'est parce que depuis quelques semaines, je vous propose des chansons qui touchent à l'intime, à la vulnérabilité. Et c'est ce qui m'amène à vous parler de Opinard. Opinard qui revient avec un nouvel album, et un album où sa voix se place dans l'intimité de l'auditeur. Vraiment, on a presque l'impression qu'il chante à 5 cm de notre oreille. Le propos est introspectif, il est dépouillé, c'est juste en même temps. Puis je pense qu'on a besoin de ça en ce moment. Parce que plus le monde crache du bruit, et plus on a soif de murmures. Et en voici un beau murmure, Opinard, avec en plus la magnifique voix d'Anaïs Cardo. Un murmure sur un ciel azur.

On vient d'écouter Diane Tell, James Marron et Fernie. Ça bouge pas la famille, c'est toujours Corneille au micro d'ici musique. C'est samedi en R&B et j'aimerais maintenant vous parler d'une artiste parisienne qui m'intéresse beaucoup en ce moment. Elle s'appelle Osmo Jam. Osmo Jam, c'est une chanteuse, auteure, compositrice et beatmakeuse. Et ce qui est cool avec Osmo Jam, c'est qu'elle est aussi active dans le partage d'idées. Elle est brillante. Et elle fait des podcasts, elle fait plein de trucs. Et elle a un blog que je viens de découvrir et qui pose une question qui m'a fait réfléchir. Le titre du blog, c'est « Is French Soul Dead ?» Est-ce que la soul française est morte ? Pas mal comme question, hein ? Et son analyse à elle, c'est « Depuis l'arrivée du streaming, le mouvement soul R&B à la française a comme

muté. Il s'est teinté de plus en plus d'afro, de trap et d'autres styles musicaux. Et donc, la soul pure à la française, celle qu'on connaissait dans les années 2000, n'existe peut-être plus vraiment sous cette forme-là. Et je comprends très bien ce qu'elle dit, mais je nuancerai quand même son propos en disant que c'est pas que la soul française est morte. Je pense qu'elle a peut-être juste changé de costume, elle s'est mélangée. Elle a fait des enfants avec d'autres genres. Et elle n'a pas eu le choix quelque part. La soul française est faite par des artistes qui ont été nourris par la soul, oui, la soul américaine, mais dans des cuisines franco-afro-caribéennes. Demander à un ou à une artiste afro-descendante en France de faire de la soul pure, quelque part, c'est un peu lui demander de renier une partie de son héritage afro ou afro-caribéen. Et de toute façon, la musique noire est la plus influente de tous les temps pour cette raison-là. Elle fusionne, elle a toujours fait ça, elle a toujours fusionné toutes les fondations du rythme, de l'harmonie et même de l'émotion humaine. Et de toute façon, c'est vrai pour une langue et c'est vrai aussi pour une musique qui ne se transforme pas, ça se peut qu'elle meure. Et pour autant, tout ça n'enlève rien à la néo-soul pure d'Osmo Jam, qui, elle, est bien vivante.

toujours Cornet au micro d'ici musique, c'est samedi R&B. Et là, faut que je vous parle de notre Ginette nationale, les amis. Ginette Renaud qui vient de fêter ses 80 ans. Et donc, on a beaucoup parlé d'elle ces derniers temps dans les médias. Et on lui a posé la question, Madame Renaud, quel serait votre album qui mériterait d'être redécouvert? Et elle a nommé un album dont j'aimerais qu'on parle aujourd'hui rapidement. En 1998, Ginette Renaud est partie à New York pour enregistrer un album qui s'appelle Love Is All. Avec qui? Avec Steve Skinner. Ça, c'est le collaborateur des gens comme Luther Vandross, Diana Ross. Ben oui. Bon, en même temps, moi, je ne suis pas étonné parce que je sais que Ginette est une grande fan de soul. Et il y a une autre anecdote qui m'a fait sourire. Elle a raconté que pendant les sessions d'enregistrement, ben, il y a des choristes noirs qui venaient enregistrer quand elle n'était pas là. Puis un jour, ils auraient demandé à Steve Skinner, le producteur de l'album, « Is she black ?» Ginette, on l'a toujours su, sa voix appartient à la grande famille de la soul. On l'écoute maintenant, voici « Love is all ».

0: Un classique absolu de la grande époque Motown, les Temptations avec My Girl. Et c'est là-dessus qu'on se quitte, la famille. C'était Corneille au micro d'ici musique et ça a été un plaisir d'accompagner votre samedi après-midi comme chaque semaine. Et je le dis aussi au nom de mon équipe de feu, Diane Maheu aux commandes et Julien Mendy à la recherche. Et vraiment, tous les trois, on prend ça vraiment à cœur. Vous trouvez du bon son, de bonnes histoires et vous faire passer un bon moment. Et on va continuer. On sera au rendez-vous samedi prochain. Et on espère que vous aussi. D'ici là, la famille, prenez bien soin de vous. Peace.
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Music, music. Ben c'est facile, j'imagine que vous avez deviné que ça s'appelle Music, Music, Music, les Ames Brothers. Bonjour, bonjour à toutes et à tous, bienvenue à C'est si bon, quel plaisir de vous retrouver. Installez-vous confortablement, montez le volume et laissez la magie opérer. On va dire ça comme ça parce que la musique fait bien son travail. Ici, ben nous on va remonter dans le temps, on va s'organiser pour vous amener quelque part entre les années 20 et les années 70. Vous êtes des passionnés, puis on aime ça. Vous nous écrivez, on adore ça. Vous êtes nostalgiques. Ça aussi, on aime ça parce qu'on l'est nous-mêmes. Peut-être vous êtes juste curieux. Tiens, peut-être vous êtes simplement curieux de toutes ces époques.

Je vous croise un peu partout sur la rue et dans différents événements. Vous venez me parler de C'est si bon. Quel bonheur, quel plaisir. Donc, on commençait avec cette chanson Music Music des Ames Brothers qui a fait un succès dans les années 50, mais seulement la

Wow, quelle magnifique séquence musicale avec Rosemary Clooney qui terminait la suite de trois pièces, Our Love Affair. Juste avant, Vic Damone avec Little Girl. Et on commençait avec la grande Shirley Bassey, The Man That Got Away. Très, très bel enchaînement. J'ai comme un quiz maintenant pour vous faire deviner, tiens, la prochaine personne qui va chanter. J'ai utilisé personne pour que ce soit peut-être un groupe, peut-être une femme, peut-être un homme. Dans les années 60, cette personne signe avec ABC Records, mais avec une condition qui est révolutionnaire à l'époque, c'est-à-dire le fait de garder la propriété de ses enregistrements, de ses bandes maîtresses. Donc à l'époque, c'était presque jamais vu comme ça. C'était presque jamais, jamais fait de cette façon. Donc c'est très révolutionnaire, ça va pas être facile à obtenir. Mais cette personne demande de toute façon que ce soit comme ça. Résultat, ben cette personne va gagner énormément d'argent et va garder surtout le contrôle de son œuvre. Ce qui est, tiens, je vais donner un indice, ce qui est un vrai pionnier. Donc c'est un homme, et c'est Ray Charles à l'instant.

La séquence commençait avec Ray Charles, tel que je vous le promettais, « It Had to Be You », dans sa version à lui. Ensuite, « Cry Me a River » avec Chantal Chamberlain. Et à l'instant, « On the Sunny Side of the Street », version Tony Bennett. Mais vous savez, cette chanson, je l'ai présentée déjà en 2 saisons, des tonnes de fois. Et puis, je suis certain que dans les 15 ans, on l'a entendue souvent. Parce que vous savez quoi? C'est une chanson qui a vu le jour en 1930, en plein cœur de Harlem. Une chanson qui est créée pour une comédie musicale, mais qui va très vite se tailler une place dans l'histoire de la musique et va être chantée partout, dans les théâtres, dans les clubs, sur disque et un peu partout. Et c'est fascinant parce que c'est presque 100 ans maintenant à cette chanson-là. Il y a plus de 1000 reprises enregistrées dans tous les styles, que ce soit le swing de Louis Armstrong ou le sourire de Ella Fitzgerald. Ça existe. Il y a même Frank Sinatra, tiens, qui en a proposé une version pas mal plus crooner. On est dans les années 50 rendu là. C'est quand même impressionnant. Puis tout ça parce que c'est un thème assez universel, évidemment. Laisser ses soucis derrière soi et choisir le bon côté de la rue, celui où il y a du soleil. Voilà. C'est ça que ça raconte. Puis souvent dans notre vie, on a choisi peut-être le mauvais côté de la rue. Je vous souhaite de choisir le bon côté. Allez, on retourne en musique.

Star chantait ce qu'on voudrait tourner tous et chacun une fois dans sa vie, la roue de la fortune. Le titre de la pièce Wheel of Fortune, une pièce de 1952. Juste avant, The Last Time I Saw Paris, Tony Martin. Et on commençait avec Patsy Cline, She's Got You. Quelle belle séquence. Encore une fois, assez si bon. Je vous présente maintenant celui qui va chanter la prochaine pièce, Dig That Crazy Chick. C'est Sam Butera. Sam Butera, c'est un saxophoniste explosif, mais c'est tout un showman, mesdames et messieurs, connu pour être surtout le bras droit de Louis Prima. Ben oui, il a beaucoup, beaucoup, beaucoup collaboré avec Louis Prima. Entre autres, à Las Vegas, dans les années 50-60, les deux vont enflammer le mythique hôtel, le Sands Hotel. Et c'est pas juste ça, hein. C'est une boule d'énergie, bien sûr, mais c'est aussi une espèce d'original, hein. Sur scène, il est comme, on va le dire comme ça, branché sur le 220. Puis, il lance des blagues, il crie, il improvise. Des fois, il va arrêter le morceau en plein milieu, va faire rire le public, va recommencer. Semble-t-il que son énergie était spectaculaire et sans fin. Et l'association, évidemment, avec Louis Prima a fait de ce duo quelque chose d'assez incroyable à constater en personne. Mais nous, on va le constater assez si bon aujourd'hui avec Sam Butera.

Eh ben oui, on peut pas passer à côté de cette version de Cissy Bon, celle de Louis Armstrong à la voix et à la trompette, bien sûr. Juste avant Midnight Sun avec June Christie, on avait pour commencer Sam Butera que je vous présentais avec Dig That Crazy Chick. Maintenant, j'ai envie de vous présenter une chanteuse que personnellement, je pense que c'est la première fois que je présente à Cissy Bon, Deanna Durbin, qui est une voix assez exceptionnelle. Elle est née au Canada. C'est une espèce de sensation incroyable dès l'adolescence à Hollywood. Et dans les années 30-40, elle va enchaîner les films musicaux avec beaucoup de succès. En fait, ce qu'elle va amener, c'est une espèce de fraîcheur. C'est une voix lyrique, bien sûr, très, très éduquée, mais qui est capable de chanter plein d'affaires. Donc, à seulement 18 ans, c'est déjà une des plus grandes stars du box-office américain. Avec ses films comme, je sais pas si les titres vont vous dire quelque chose, mais Three Smart Girls ou 100 Men and Girls, ben elle va même sauver de la faillite un studio à Hollywood, rien de moins. Va se mériter rapidement un Oscar, très très jeune. Donc c'est une façon, comme je vous disais, de mélanger la musique classique, la chanson populaire, ce qui évidemment touche un public beaucoup beaucoup plus large. Et puis ben les gens vont avoir envie de l'écouter beaucoup. Mais fait assez rare quand même, au sommet de sa gloire, elle va décider elle-même de quitter Hollywood, de quitter les scènes et puis ça y est, c'est fini pour elle. Elle va se retirer d'ailleurs pour une vie discrète en Europe, puis on la reverra plus jamais, jamais, jamais sous les projecteurs. C'est quand même fascinant. On l'écoute à l'instant avec « It's foolish, but it's fun ».

Ben, on vient tout simplement de se faire bercer par la belle voix de Peggy Lee avec Mr. Wonderful. Juste avant, Bob Wildberg était à la clarinette avec le Tuxedo Big Band de Toulouse pour la pièce Blue. Et on commençait avec It's Foolish But It's Fun. Et ça s'entendait que ça datait de 1941. Diana Durbin. Il y avait quelques grumeaux sur la ligne. Mais ça, c'est le son de ces disques que j'aime tellement, qui, pour moi, les rendent très, très vivants, évidemment. On va faire un show de 1941 à 1964 maintenant, en pleine Beatlemania. Oui, oui, c'est les Beatles qui arrivent pour la chanson I Feel Fine. Si je vous dis ça, peut-être que vous avez tout de suite en tête la chanson, mais est-ce que vous vous souvenez de quelle façon la chanson commence? Il y a comme ce qu'on appelle dans le métier un feedback, un larcin au début de la chanson. En fait, on dit que John Lennon a déposé sa guitare et il y a eu ce son-là. Et John Lennon s'est dit, tiens donc, on va s'en servir au lieu que ce soit une erreur, ça va devenir l'intro de la chanson. Et c'est ce qui a inspiré le reste de l'équipe pour créer la chanson. Bon. Avril 64, c'est la folie, mes amis. Attention, le 4 avril 64, sur le Billboard Hot 100, les Beatles sont à la 2e, 4e, 10e, 11e et 12e position. C'est quand même incroyable. Et donc, à Feel Fine, c'est comme une révolution sonore, mais aussi surtout le symbole de cette époque-là où les Beatles régnaient en roi et maître et partageaient absolument pas les places sur le palmarès. On les écoute à l'instant.

Eh bien, c'était un petit moment plus années 60, évidemment. On a commencé avec les Beatles, I Feel Fine. Ensuite, Ruby Baby par les Megatones. Oui, les Megatones. Et à l'instant, Diane qui interprétait Drip Drop. Et les Megatones jouaient un hit du groupe Diane. Bon, comme on dit à la façon de Raoul Duguay, tout et dans tout. Mais si on remonte au début des années 60, il y a une chanson qui fait danser toute la génération de cette époque, c'est Ruby Baby. Et là, à l'origine, la chanson a été écrite pour un duo célèbre, le duo de Jerry Leiber et Mike Stoller. Et puis, ça, c'est les Drifters en 56. Mais le morceau va circuler beaucoup, beaucoup, beaucoup ensuite, puis va être repris par plusieurs groupes, dont, entre autres, les Megatones. Et, bon, évidemment, il n'y aura pas le succès international que nos amis vont avoir avec ça. Et puis, tout à coup, va arriver Dion. Et en 63, ils vont reprendre Ruby Baby. Et ça va lui donner une nouvelle vie, plus pop, plus rythmée, plus accessible. Et puis, c'est un énorme succès à ce moment-là. C'est quand même la deuxième place au Billboard Hot 100. Et c'est cette version-là, dans le fond, qui va rentrer dans l'histoire. Mais nous, faut varier quand même. C'est si bon. Et puis, il faut se faire plaisir. Puis surtout, il faut se rappeler des souvenirs. Parlant de souvenirs, on va s'en rappeler avec la chanson « D'amour » des Fontana Sisters.

Wow, cheek to cheek avec Max Rabb. J'ai pas cette impression-là seul de penser que ça fait cabaret, la façon de chanter de cette version de Cheek to Cheek. Juste avant Doris Day, No No Nanette, c'est le titre du musical dont on a extrait la chanson T42. Et juste avant, en ouvrant cette séquence musicale, on entendait Chanson d'amour des Fontaine Sisters. Certains vont m'écrire, vont dire c'est pas Fontaine, c'est Fontaine Sisters. Mais...

Oui, je le prononce à l'italienne parce que c'est des origines italiennes. Voilà, voilà, voilà. Je vous rappelle que vous pouvez nous écrire. Vous pouvez nous écrire, c'est facile, c'est cibon@radiotradeunioncanada.ca. Vous pouvez aller sur l'application Radio-Canada Audio. Peut-être vous nous écoutez déjà avec cette application, où que vous soyez. C'est la façon, en tout cas, la plus facile pour trouver l'émission. Donc, vous pouvez en même temps cliquer sur la bulle de conversation qui se trouve un peu en haut à droite et ça vous permet d'être en communication avec nous très, très rapidement. Et aussitôt qu'on peut, on vous retourne une réponse à votre message. Sachez que des fois, il y a beaucoup de messages puis que là, ben ça peut prendre quelques jours, mais on finit toujours par, comme on dit, reprendre le dessus, Alexandre Bernard et moi-même. On poursuit en musique avec Anita O'Day et son Vaya con Dios.

Eh bien, en voici un qu'on n'a pas de difficulté à reconnaître. Polenka avec My Hometown. Hometown pour lui, c'est Ottawa. Oui, c'est un petit gars d'Ottawa. Juste avant, Saborami avec Eddie Gourmet. Et on commençait la séquence musicale avec deux très belles pièces. D'abord, Vaya con Dios, chantée par Anita O'Day. Et La Playa à la guitare par Claude Chari. Voilà, on va s'en aller vers une chanson que vous connaissez. Des fois, en disant le titre, peut-être que ça vous dit rien. More. More. Frank Sinatra, par exemple, a beaucoup chanté. More is the greatest love the world. 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Et faut savoir que cette chanson-là, à l'origine, c'est une chanson italienne. En fait, c'est une chanson qui a été composée en 62 pour un film Mondocane. La chanson s'appelle Ti guarderò nel cuore, mais c'est seulement instrumental. Et très vite, ben il va y avoir une version anglaise avec des paroles. Et là, tout va basculer, mesdames et messieurs. La chanson va devenir un succès. C'est More. Et là, c'est une carrière internationale qui s'annonce pour cette chanson-là et assez fulgurante. Et en 63, il va y avoir aussi un retour à une version instrumentale par un tromboniste. Et ça aussi, ça va faire le top 10 américain. Mais bien sûr que plusieurs vont décider de s'en emparer comme Andy Williams, Frank Sinatra, Tony Bennett, Perry Como. Et chacun va apporter sa couleur et ça va donner à chaque fois un succès immense parce que c'est une très, très bonne chanson. D'ailleurs, couronnée par un Oscar et beaucoup, beaucoup de reprises à travers les décennies depuis sa création, mais pourtant née en Italie. Voilà, on écoute la version de Julie London à l'instant.

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1: Ben, j'aurais bien parcouru les 4000 km de Route 66 avec Nat King Cole à mes côtés.

Oui, quand même. Une route mythique quand même, hein, qui va de Chicago à Los Angeles, 4000 kilomètres, comme je vous disais. Une route qui est arrivée dans les années, fin des années 20, à peu près 1926, et donc qui aurait 100 ans cette année, et qui, dans les années 30, a servi à des milliers de familles d'aller vers l'Ouest pour fuir la Grande Dépression. Cette route qu'on a surnommée la Main Street of America ou the Mother Road va traverser quand même 8 États américains et va devenir un espèce de symbole de liberté en parcourir la route 66 pour des voyages et des aventures. D'ailleurs, dans les années 50, c'est l'essor complètement de l'automobile et cette route-là est bordée de motels, de diners, de stations-service. C'est vraiment, vraiment foisonnant. C'est plus tellement le cas de cette façon-là maintenant. Pourquoi? À cause de la construction des autoroutes dans les années 60-70. Donc, la route n'est plus une route officielle hein, maintenant, mais quand même reste une route mythique, bien sûr. Juste avant cette chanson, c'était Jealous Heart avec Teresa Brewer, Gina, chantée par Johnny Mathis, et on avait More, la version de Julie London. Maintenant, je vous propose Don't Fence Me In avec Bing Crosby.

C'est la voix de Laverne Baker. Je sais pas si vous la connaissez. Moi, je l'ai certainement pas présentée souvent dans les deux dernières saisons de C'est si bon. C'est une grande chanteuse active dans les années 50 aux États-Unis. Puis elle va s'imposer rapidement comme une des chanteuses les plus dynamiques de son époque, avec entre autres cette façon de mêler le R&B, la soul, le rock and roll. Et elle va enchaîner les succès sur les palmarès américains. C'est aussi une artiste engagée. Ça va être une des premières, d'ailleurs, à dénoncer les chansons reprises par les Blancs. Donc, les grands succès chantés par les chanteurs afro-américains qui vont être reprises par les Blancs et qui vont avoir des succès puisqu'il y a la ségrégation très, très présente à ce moment-là aux États-Unis. Donc, va avoir une très, très belle carrière. Va revenir sur scène dans les années 80. Va retrouver un nouveau public, d'ailleurs. Et en 91, elle va entrer au Rock and Roll Hall of Fame, une voix puissante.

Ah, que c'est beau tout ça. On a débuté la séquence musicale avec l'orchestre de Ralph Flanagan et Harry Prime à la voix pour chanter Dear Hearts.

and Gentle People. I'm Always Chasing Rainbows, c'était interprété par la très grande Judy Garland. Et juste à l'instant, on entendait l'orchestre de Glenn Miller avec Ray Eberle à la voix et les Modernaires pour accompagner également dans les voix arrière. Ça se traduit pas comme ça, back vocals. Enfin, pour aujourd'hui, ça sera ça. She'll Always Remember, le titre de la chanson. Ben, Glenn Miller, c'est quand même impressionnant. De 1939-43, c'est seulement 4 ans. C'est 70 titres dans les palmarès américains. C'est 16 numéro 1. C'est fou. Et dans l'ordre chronologique, ben 1939, c'est Moonlight Serenade qui arrive. 1940, In the Mood. Imaginez l'immense tube que c'était. 41, Chattanooga Choo Choo. Ça, c'est le premier disque d'or de l'histoire de la musique. En 41, Elmer's Tune. En 42, A String of Pearls. Et finalement, encore en 42, Pennsylvania 6-5000. Wow! Quelle incroyable carrière. On va aller se faire plaisir encore une fois pour la dernière heure de l'émission qui va commencer. Blossoms Blues avec les Blossom Dairy.

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The Song Is Ended par Dinah Washington. Juste avant, version karaoké, tiens, de Smoke Gets In Your Eyes. Et on commençait avec les Blossom Dairy pour Blossoms Blues. Je vous rappelle que vous êtes toujours à l'écoute de C'est si bon sur Ici Musique. Alexandre Bernard à la console, Marc Hervieux au microphone et on continue jusqu'à 19h.

Vous avez certainement reconnu la voix de Perry Como. You must have been a beautiful baby. Juste avant, I see your face before me, c'est Helen O'Connell. On avait Take My Heart de Al Martino pour commencer la séquence musicale. Dans le prochain bloc, en deuxième position de ces trois chansons, j'ai Michel Louvain. Oui, Michel Louvain qui va venir chanter assez si bon. Petit quiz, tiens, quel était le vrai nom de Michel Louvain? Tout, tout, tout, tout, tout, tout. Écrivez-le-moi sur les réseaux sociaux. Deuxième question, quel est son plus grand succès des années 50? Et là, c'est un piège. Je vous donne un indice, hein? C'est un piège. Son plus grand succès des années 50. Quelle autre question je peux vous poser? Michel Louvain était particulièrement connu pour... Je vais vous donner des choix de réponse. Tiens. Ses talents de danseur, son public très fidèle, surtout féminin, ses rôles au cinéma ou ses chansons rock? Et pendant combien de décennies il a fait sa carrière? Tiens, pendant combien de décennies? Vous pouvez m'écrire tout ça sur les réseaux sociaux. Sinon, tiens, question bonus, de quelle ville était-il? Drummondville, Québec, Victoriaville ou Thetford Mines? On écoute Ranny Lee.

Suzy Arioli à la voix pour I Can't Get Started. Juste avant, adieu mon amour, Michel Louvain, je vous le promettais. Et Honeysuckle Rose, chanté par Randy Lee. Je vous ai posé des questions, j'ai pas donné de réponse, je vais vous les donner maintenant. Donc, Michel Louvain, son vrai nom, c'était bien sûr Michel Poulain. Ensuite, deuxième question, je vous ai demandé son grand succès des années 50. C'était un piège, je l'avoue. C'était Buenas noches, mi amor, et pas La Dame en bleu. Troisième question, je vous ai demandé pourquoi il était connu. Bien sûr, c'est son public fidèle, notamment ses admiratrices incroyables. Combien de décennies? Plus de 6 décennies de carrière. Et finalement, sa ville, Thetford Mines. Et puis, vous voulez savoir quoi? J'habite de temps en temps, souvent, à peut-être une moitié de vie, à Thetford Mines maintenant. Et j'habite sur la rue Michel Louvain. C'est dit. Non, mais c'est dit. J'ai pas dit où, mais c'est sur la rue Michel Louvain. Elle est très petite. Venez pas faire des tours sur la rue, là. Mais voilà. Mais c'est très drôle. C'est un hasard que j'aime beaucoup. Parce que j'ai eu la chance de chanter, de partager la scène avec lui. Quel homme absolument extraordinaire et fabuleux.

La belle voix de Diana Krall à l'instant, assez si bon, juste avant Oscar Peterson au piano. Et on commençait cette séquence avec Louise Rose à la voix et au piano. Vous savez que vous pouvez retrouver toutes les informations hein, sur les pièces qu'on diffuse à l'émission. Vous allez sur l'application Radio-Canada Audio, vous pourrez trouver donc l'émission et voir les musiques diffusées. Place maintenant à la très grande Alice Robbie, celle qui a été une vedette québécoise, mais surtout qui a mis aussi le Québec sur la map internationale.

J'imagine déjà un grand karaoké des auditeurs et des auditrices de C'est si bon pour chanter avec James Taylor, You've Got a Friend. James Taylor, vous savez, c'est plus de 100 millions d'albums vendus à travers le monde. C'est 6 Grammy Awards. C'est beaucoup, beaucoup, beaucoup de succès, évidemment, et une carrière très, très longue, hein, sur 6 décennies également. Des statistiques absolument incroyables. Juste avant, c'était Anita Bryant avec Paper Roses et on avait la grande Alice Robbie, Viens tout près de moi, qui commençait la séquence.

Oh, c'est une belle façon de terminer l'émission, c'est si bon. In the Summertime, Mungo Jerry. Jerry Mungo, de son nom. Et juste avant, Dean Martin, ou Martin Dean. deux noms qu'on peut inverser dans les deux cas avec sa chanson, Dean Martin. I Will. Ah, c'était magnifique tout ça. Ben oui, c'est déjà la fin pour cette semaine. Je veux prendre le temps de vous remercier, de vous rappeler que vous pouvez nous écrire avec l'adresse courriel cecibon@radio-canada.ca. Sinon, par l'application Radio-Canada Audio, vous connaissez aussi toutes les autres méthodes inimaginables pour nous rejoindre, même jusqu'à la lettre écrite à la main envoyée à Radio-Canada à Montréal. Merci Alexandre Bernard à la réalisation, à la console, au choix des pièces, à tout ça aujourd'hui. On a eu beaucoup de plaisir à faire C'est si bon ensemble. J'espère que vous en avez eu autant dans vos occupations à entendre l'émission et à participer avec nous. On se retrouve la semaine prochaine. Un grand plaisir. Je laisse la place et le micro à l'ami Philippe Femiou. On se revoit dès la semaine prochaine. Oh, j'aime ça dire ça parce que ça me dit, ben, on recommence la semaine prochaine.

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4: J'espère que votre samedi était bon, chers amis. Je suis ravi de constater que vous avez choisi de passer ce précieux moment avec moi. Ici Philippe Fémieu, bienvenue à Cosmopolite. Ce lieu de découverte, hein? J'aime ça porter à vos oreilles des textures d'ailleurs qui ont beaucoup de vigueur puis qui ignorent les frontières. C'est aussi un lieu de réjouissance et de célébration d'artistes d'ici. Ce rendez-vous du vendredi, samedi, dimanche soir, quand 19h sonne, c'est la fête au village. Voici un garçon qui a quitté son Soudan du Sud natal pour habiter pendant un moment en Europe, puis après ça dans le Grand Toronto. Cette pièce s'appelle Birds. Elle est éclatante car elle a été remixée par Folamour. Je trouve que c'est une pièce maîtresse pour donner un gros sens à notre samedi.

pour faire vibrer la radio musicale de Radio-Canada, il y avait à l'instant Jules, Sade, Awale, tout juste avant, il y a eu Fatou, Mata, Diawara et Emmanuel Jal. Ah, je le sais que par les temps qui courent, le hockey est très populaire pour celles et ceux qui aiment le Canadien de Montréal, mais il n'y a pas juste le hockey dans la vie. Il y a aussi le soccer qui est important, aussi le soccer féminin. Je ne sais pas si vous savez, mais à Montréal, depuis l'an dernier, maintenant, il y a une équipe qui s'appelle les Roses. Les Roses de Montréal, donc du soccer féminin. Et cette équipe-là s'est maintenant dotée d'une chanson. Une chanson qui s'appelle « L'année des roses ». Une chanson interprétée par Sha Frank et Naomi. On va l'entendre, cette pièce-là. Moi, je trouve ça judicieux parce que les deux voix de cette pièce-là parlent de remise en doute, parlent de l'élan vers un nouveau départ. C'est aussi un écho à un esprit de solidarité, de détermination, d'ascension qui caractérise des équipes sportives. Mais pas juste des équipes sportives, hein? Des équipes, la collectivité, vous et moi, quand on est en mouvement, on se sent bien. C'est ce dont parle cette chanson-là. Et vous savez qui a écrit cette chanson-là? Eh oui, l'ami de la radio musicale de Radio-Canada, Corneille. C'est Corneille qui a écrit, composé et réalisé cette pièce-là pour les Roses de Montréal qu'on écoute en célébration ce samedi.

tout ce qui compte, c'est la famille, la famille, la famille. Hein. C'est la Brown Family qu'on vient d'entendre à l'instant. C'est attendrissant, n'est-ce pas? Un papa qui fait de la musique avec ses deux fils. Parmi ses fils, il y a Greg Baudin, que vous connaissez bien. La pièce s'appelle « Calm Down ». Et j'espère que vous avez apprécié un petit peu plus tôt. La pièce est interprétée par Shaw Frank et Naomi. Hein. Une pièce avec un message qui est clair, exprimé de façon fière. L'idée est de transformer les épreuves en victoire. Donc ça, c'est une pièce qui a été imaginée pour supporter l'équipe de soccer féminin, les Roses de Montréal. Sport et musique, ça fonctionne fort, ça. Sport et musique, ça nous galvanise. Et c'est ce qui va se passer dans les prochaines secondes, parce que Loud a dévoilé, un peu plus tôt cette semaine, une chanson qui est l'hymne pour le 50e anniversaire des Jeux olympiques de Montréal. On l'écoute.

bread. Une dégaine lusophone avec un fort parfum de mélancolie et de nostalgie. En fait, j'aurais dû dire le mot, hein, sodage. C'est ce qu'on sentait, c'est ce qu'on vivait. On était imbibés par cet état à l'instant avec Seo Jorge, là, sa pensée. Et puis, Sophie Tucker. J'espère que votre samedi soir est agréable, chers amis. Je propose qu'on revienne chez nous maintenant avec un artiste qui s'appelle Arden, qui vient du Burundi, mais qui a grandi à Edmonton, en Alberta. Puis lui, c'est tout nouveau, hein, qui gratte la guitare. Il a appris ça sur YouTube. Il est ambassadeur cette année de la musique de Soccer Canada. En pleine année de la Coupe du Monde, donc il va prendre son pied, cet artiste-là. Et puis la raison pour laquelle je vous le soumets ce samedi soir, c'est que c'est un artiste qui, selon moi, on va entendre parler vraiment au cours des prochaines années parce que il est capable de captiver son public grâce à son sens de la narration et puis son flow qui est très, très mélodique. La pièce qui s'appelle High Demand, ben on l'entend dans cette pièce-là. Hein. En fait, on se colle sur sa capacité de créer des mélodies qui sont captivantes, puis composer des paroles aussi, hein, de manière ingénieuse, qui nous traverse le corps en douceur. Arden.

Phoenix que ça mène entre autres à Montréal hein, cet été dans le cadre des Franco, quand cette pièce-là, une pièce qui enjolive nos vies, va retentir au Club Soda. Oh là là, on sera à quelques jours de la période estivale. On va être pas mal exaltés, assurément. J'espère qu'il va faire trop chaud. Ouais. Tu sais, tellement trop chaud que ça devient marquant. À un moment donné, ça devient un peu dérangeant, mais tu t'en souviens trop longtemps, là. ça vient aussi avec les plaisirs de voir des spectacles, ça, des fois. J'espère que votre samedi soir est agréable, chers amis. Voici maintenant une autre pièce, en fait, qui va nous aider collectivement à pencher vers la période estivale avec du Rai. Donc, l'objectif de Rai & B Fever est de moderniser le Rai en intégrant des sonorités R&B, des fois rap aussi. Et l'idée est de réunir des artistes

viennent d'horizons différents pour créer une symbiose musicale, pour savourer vraiment la porosité des genres. Alors, on bascule à l'instant sur la pièce qui s'appelle